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2: Salut, c'est Tristan. Aujourd'hui, aux arbres, Victor Hugo, 1856. Arbre de la forêt, vous connaissez mon âme. Au gré des envieux, la foule loue et blâme. Vous me connaissez, vous. Vous m'avez vu souvent, seul dans vos profondeurs, regardant et rêvant. Vous le savez, la pierre où court un scarabée, une humble goutte d'eau de fleurs en fleurs tombées. Un nuage, un oiseau, m'occupe tout un jour. La contemplation m'emplit le cœur d'amour. Vous m'avez vu 100 fois dans la vallée obscure, avec ces mots que dit l'esprit à la nature. Questionnez tout bas vos rameaux palpitants, et du même regard poursuivre en même temps, pensif, le front baissé, l'œil dans l'herbe profonde, l'étude d'un atome et l'étude du monde. Attentif à vos bruits qui parlent tous un peu, arbre, vous m'avez vu fuir l'homme et chercher Dieu. Feuilles qui tressaillaient à la pointe des branches, nid dont le vent au loin sème les plumes blanches, clairière, vallon vert, désert sombre et doux, vous savez que je suis calme et pur comme vous. Comme au ciel vos parfums, mon culte à Dieu s'élance, et je suis plein d'oubli, comme vous de silence. La haine sur mon nom répand en vain son fiel. Toujours, je vous atteste, ô bois aimé du ciel. J'ai chassé loin de moi toute pensée amère, et mon cœur est encore tel que le fit ma mère. Arbre de ces grands bois qui frissonnez toujours, je vous aime, et vous, lierre au seuil des autres sourds. Ravin où l'on entend filtrer les sources vives, buisson que les oiseaux pillent, joyeux convives. Quand je suis parmi vous, arbre de ces grands bois, dans tout ce qui m'entoure et me cache à la fois, dans votre solitude où je rentre en moi-même, je sens quelqu'un de grand qui m'écoute et qui m'aime. Aussi, taillis sacrés où Dieu même apparaît, arbre religieux, chêne, mousse, forêt, forêt, c'est dans votre ombre et dans votre mystère, c'est sous votre branchage auguste et solitaire que je veux abriter mon sépulcre ignoré, que je veux dormir quand je m'endormirai.
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0: ou alors tu vas voir les gays.
1: Allez, David, salope.
0: Hey, dis donc David, fils de pute.

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1: Bienvenue dans 24 images secondes. À voir au ciné, cette semaine, le nouveau Spielberg, Disclosure Day. Si tu découvrais que nous ne sommes pas seuls, si on te le montrait, te le prouvait, ça te ferait peur. Les gens ont droit à la vérité. Elle appartient à 7 milliards de personnes. Chaque seconde nous rapproche de l'inévitable. Disclosure Day. Avec Emily Blunt, Josh O'Connor et Colin Firth.
3: Je les vois, ils sont tout prêts.
2: Réalisé par Steven Spielberg.
4: I am much more inclined now than I was when I made Close Encounters. To really believe that we're not the only intelligent civilization in the universe.
5: Qu'est-ce que t'as volé?
3: Des secrets. Tout le monde a droit à la vérité.
4: This is a story about us. All of us.
6: Bonjour, Kansas City.
4: Up against the most extraordinary event in human history.
5: Qu'est-ce qui m'arrive? J'ai peur, je comprends plus rien tellement j'ai peur.
7: Il ne faut pas, il y a quelqu'un d'autre.
5: Daniel Kellner.
8: Vous êtes qui?
6: Ne retournez pas dans la maison.
9: Ils vous ont
5: trouvé, je sais pas qui vous êtes, mais ils veulent vous tuer.
10: L'humanité ne peut pas accepter ce que nous savons. Il faut arrêter cet homme, à tout prix.
11: C'est n'importe quoi, c'est n'importe quoi, c'est n'importe quoi!
1: À peine arrivé en France, le petit Mapring, 4 ans, perd sa nouvelle mère dans un accident de voiture. Thomas, dévasté, seul face à cet enfant qui ne le reconnaît pas encore comme père, décide de retourner en Thaïlande pour retrouver sa famille biologique et lui donner une nouvelle chance. Mais au cœur de ce voyage de la Renaissance, une autre histoire se tisse, celle d'un lien fragile qui se construit, le face-à-face bouleversant d'un père et d'un fils qui doivent apprendre à s'apprivoiser. Fils de personne, film de Safi Nebbou, avec notamment Romain Duris.
12: Ça va aller, tout va bien se passer, mon amour. T'inquiète pas, je reviens vite.
13: What's your name?
14: Thomas.
13: Are you married, Thomas?
14: Yes.
13: Kids?

0: l'inaction de la police, Wang Wei se lance dans une traque implacable pour la retrouver. Son seul allié, Nevin, un journaliste tenace dont la femme a mystérieusement disparu. Unis par un même désir de vengeance, ces deux hommes, que tout oppose, affrontent les ravisseurs dans un face-à-face explosif mêlant arts martiaux et justice sans merci. The Furious, un film interdit aux moins de 12 ans.
1: Chercher quelqu'un. Moi aussi, ma femme a disparu.
0: Jacques se rend chez son ami Bruno pour lui annoncer une nouvelle importante. L'humanité tout entière vit dans une simulation. C'est Le Vertige, film réalisé par Quentin Dupieux avec Alain Chabat, Jonathan Cohen et Anaïs de Moustier.
2: Bruno.
3: Oui. Quoi ?
2: Ça va te paraître complètement farfelu au premier abord, mais il faut que tu me fasses confiance.
3: Ok.
2: J'ai la certitude absolue que le monde dans lequel nous vivons n'est pas réel.
3: Ok, t'as pris les champignons ?
2: Tout est bidon, il n'y a rien de réel.
3: Ça, c'est réel ou pas ?
2: Non.
3: Bah si, ça vaut 8000 balles, c'est forcément réel quand même.
2: J'ai vu une boulangère qui avait 8 doigts à chaque main. On est dans un monde fabriqué et il y a des bugs qui traînent, voilà.
3: Franchement, je vais être honnête, hein. Ça me chie la tête ton truc là.
4: Oh là ! Ah merde ! Oh là là, ça y est, je perds les os.
3: T'es sûr ?
4: Bah, tu vois bien. Oh, c'est une fille en plus !
3: Attends, ça y est, on est parents, là ?
2: Là, t'as rien vu de bizarre ?
3: Bah, c'est pas bizarre, elle a accouché, quoi, c'est la nature.
2: Tu captes pas le concept de simulation, je vois bien.
3: Non, mais si, bien sûr que si, que je capte, ça va, oh, c'est bon, hein, tout est réel, je suis pas débile.
2: Non, rien n'est réel.
3: Je te le dis, tu vas être une maman exceptionnelle, j'en suis certain, tu commences hyper bien.
4: C'est vrai.
3: 100%.
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5: Bienvenue dans le rendez-vous de la MDE pour vous présenter l'actualité de la Maison des étudiants sur Radio Campus 3. La MDE, c'est votre maison, un guichet unique regroupant les principaux acteurs de la vie étudiante. Le service vie étudiante de Trois-Champagne Métropole, l'antenne troyenne du Crous de Reims, la Fédération des étudiants troyens Campus 3, sa radio, Radio Campus 3, et le service de santé étudiante de l'Université Reims-Champagne-Ardennes. Nous mettons à votre disposition un espace de travail avec des ordinateurs, le Wi-Fi gratuit et de quoi imprimer votre travail. Vous trouverez aussi un point CAF et CPAM pour toutes vos démarches. Venez également profiter de la salle de musique. Que vous soyez une association étudiante ou tout simplement étudiant, ne cherchez plus pour vos répétitions. Cette salle est mise gratuitement à votre disposition. Elle est totalement insonorisée et tout équipée. Batterie, piano, synthé, ampli, micro, table de mixage, vous permettant de pratiquer sans complexe. Et sachez que la Maison des étudiants restera ouverte tous les mois de juillet pour vous informer et vous conseiller sur toutes les questions liées à la vie étudiante au 6 rue de la Petite Courtine à 3, du lundi au vendredi de 9h à 12h30 et de 13h30 à 17h30. Vous pouvez nous contacter au 03 25 81 78 10 ou par mail à l'adresse suivante mde-3-cm.fr. Nous fermerons nos portes du lundi 3 au vendredi 14 août inclus pour une petite pause estivale. Nous serons ravis de vous accueillir à notre réouverture le lundi 17 août. Et retrouvez notre actualité sur notre site internet étudiatroi.fr et sur les réseaux comme la page Facebook étudiatroi. Voilà, c'était le rendez-vous de la MDE tous les lundis à 7h30, 12h30 et 16h30 sur Radio Campus 3. Bonne semaine et bel été à tous!
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15: Bonjour à tous. Les raisons de se révolter sont au moins aussi nombreuses que les nuits dans les contes de Scheherazade. D'ailleurs, ne vivons-nous pas une vaste histoire à dormir debout, dont les puissances autoproclamées supérieures abreuvent les masses bêlantes comme les individus les plus lucides depuis belle lurette ? C'est ça le truc, à la fois grandiose et effrayant, formidable en somme, qui dit « J'ai beau tenter de remuer ma mémoire, mais je ne parviens pas à retrouver le nom de celui qui a verbalisé le constat. Une fois qu'on a vu, il est impossible de dévoir. Alors j'ai vu, moi aussi, et un tel, et tel autre, des milliers de personnes ont vu. La prise de conscience est enclenchée. L'étape suivante et la principale difficulté consiste non seulement à traduire cet état de clairvoyance en acte, mais surtout à l'organiser de manière efficace. Et sur ce point fondamental, là commencent les véritables problèmes. Car pour changer le monde, il faut se changer. On sait combien la lenteur du processus et sa complexité représentent autant de freins à l'évolution d'une situation. Humanitrad est une ONG internationale qui effectue des formations et dispense des soins en médecine chinoise. Son but est de mettre en place une nouvelle forme de soins de santé primaire associant les médecines traditionnelles locales et la médecine chinoise. La médecine occidentale, conventionnelle, dite allopathique, est arrivée au bout de ce qu'elle était capable de faire et elle peut beaucoup, sans causer plus de dégâts qu'elle ne peut en réparer. C'est à ce point qu'il devient nécessaire de changer de paradigme, c'est-à-dire de référentiel, de vision du monde. La santé humaine est donc arrivée à ce point de bascule où nous allons devoir fonder son orientation et son développement sur de nouvelles considérations. On n'y avait pas pensé, mais dans le cadre des conférences dispensées par Humanitrad, il est éclairant d'écouter la communication de la psychologue Marion Saint-Michel, subtile observatrice des évolutions des sociétés occidentales, qui rappelle que l'être humain est un tout et que le soigner, c'est prendre en compte ce tout, ce qu'elle finit par résumer ainsi. Le mauvais médecin traite la maladie, le bon médecin traite le malade, l'excellent médecin soigne la société. Dans nos sociétés malades, il y a certainement de quoi faire.
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3: Coucou, salut tout le monde, Lolo Mouzard au micro, mais oui, en studio pour vous, ça va durer une demi-heure, ça s'appelle Millésime Rock, comme toujours pour vous, les grands classiques du rock, la scène locale également, les artistes de la région, on a mis vraiment de très bonnes choses de côté, on va écouter ça tranquillement, on a du temps, on en profite, on va démarrer avec de grands musiciens et de super guitaristes, tiens. Voici Sonny Landreth tout de suite, Cruel Angel, et ensuite God, rien que ça, Eric Clapton, Change the World.

Voilà, le bonheur d'écouter de la musique, tout simplement. C'est ça, Millésime Rock. Sur Trobe Radio, RCF, Cœur de Champagne, Radio Campus 3. Clapton, Change the World, et auparavant, Sonny Landreth et Creole Angel. Revenons dans la région, si vous le voulez bien, avec tout de suite les AT Arc-en-Ciel. L'espace ESAT Arc-en-Ciel, c'est le seul ESAT en France à ne vivre que de la musique. Voilà. Ça permet à des musiciens professionnels, donc en situation de handicap, de vivre de leur art. On va écouter Vinyl, c'est l'une des formations de l'espace ESAT Arc-en-Ciel à Troyes. Et oui, l'espace ESAT Arc-en-Ciel est basé dans la région, hein, dans le département de l'Aube, à Troyes. Je veux du soleil, Vinyl, et ensuite Plug and Play, autre groupe de la région, autre groupe troyen d'ailleurs.

Play, groupe de la région des Troyens, et quel bonheur de les retrouver là tous réunis sur Millésime Rock. Plug and Play avec Hometown Festival, une chanson dédiée à un festival qui avait lieu ici même, chez nous, chez eux, à savoir à Charmont-sous-Barbuise, dans le département de l'Aube, un festival qui s'appelait le Festival 70s, avant de migrer vers la Chapelle Saint-Luc, où là, le festival a un peu changé de nom et s'est appelé ensuite Chapelle 70s. Mais à l'époque, c'était à Charmont, chaque année, à la MJC de Charmont-sous-Barbuise. Et là, les guitares étaient de sortie, les guitares en avant, avec Plug and Play et tous leurs amis musiciens. Et ça venait de la France entière. Hein. Super festival à l'époque. Plug and Play donc, et auparavant, Vinyl, l'une des formations de l'Espace ESAT Arc-en-Ciel à Troyes. Je veux du soleil, une belle reprise. On va continuer avec Jeff Buckley dans un instant. Grace, mais tout de suite, c'est Bob Dylan. Lui aussi avait une guitare électrique à l'époque. Ça a fait grand bruit, hein. Bob Dylan, Like a Rolling Stone. Le grand Bob Dylan.

Ah, des artistes d'exception hein, pour terminer Millésime Rock cette semaine. Le regretté Jeff Buckley à l'instant, Grace et auparavant Bob Dylan, Like a Rolling Stone. Voilà, j'espère que vous avez aimé, on met ça très très vite comme toujours sur 3 Aube Radio, RCF Cœur de Champagne, Radio Campus 3. Je vous dis au revoir, portez-vous bien, c'était Millésime Rock, ciao.

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0: Bienvenue dans Découverte Campus, le mag de la rédaction de Radio Campus 3. Retour sur la toute première kermesse Campus 3, une grande fête pour les assos étudiants de Troyenne, qui a eu lieu ce mardi 9 juin à l'initiative de notre asso, la Fédé des étudiants troyens Campus 3. Ici même, place Léonard de Vinci à Troyes, Technopole de l'Aube, près des écoles d'ingé, pas mal de monde, pas mal de stands associatifs. Et sur Radio Campus 3, on va vous relater justement cet événement avec à notre micro les principaux acteurs de ce bel événement, la Kermesse Campus 3, première du nom.
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0: La Kermesse Campus 3, aujourd'hui, en ce début, enfin mois de juin déjà bien entamé, la fin d'année étudiante, avec nous les forces vives de la Fédé des étudiants troyens, Campus 3, vos prénoms ?
2: Audric, Gabriel.
0: Alors déjà, vos fonctions au sein de la fédération ?
2: Alors moi, Audric, du coup, je suis premier vice-président de Campus 3, donc je m'occupe de fédérer, de représenter l'ensemble des assos étudiantes de Troyes. Et voilà, d'essayer d'organiser des événements ensemble, inter-école, pour essayer de réunir un peu tous ces étudiants.
3: Et puis moi, du coup, Gabriel, deuxième vice-président de Campus 3, qui gère un peu la partie communication de la Fédé. Et puis, bah, épaule, du coup, Audric sur voilà. L'émission.
0: Audric, Gabriel, bon, il nous manque juste Axel, qui viendra faire un petit tour un peu plus tard. Alors, aujourd'hui, bah, c'est quand même un événement. La première kermesse Campus 3, c'est quoi l'idée vraiment de cet événement ?
2: Alors l'idée, c'était de marquer le coup un peu de cette fin d'année. On sait que la fin des études approche pour les étudiants de l'UTT, de l'IUT, de la fac, même s'ils sont un peu plus loin de nous. Et voilà, le but, c'était de marquer le coup avec un événement qui nous réunit tous ensemble autour de quelque chose qui a marqué notre enfance, la kermesse.
0: La kermesse.
2: Effectivement, et voilà, on a essayé de faire ça ici, sur la place en face du restaurant universitaire. Et voilà, on met aussi en place pour les étudiants une friperie, l'Agora, qui est aussi présente pour aussi lutter contre la précarité. Puis voilà, le but, c'était de se réunir tous ensemble.
0: Et le concept, c'est des stands associatifs, il y a des jeux, il y a plein de choses.
3: Oui, exactement, c'était de se retrouver d'une manière un peu chaleureuse, justement, ouais. Avec plusieurs activités, et puis bah, inviter justement plusieurs associations, dont par exemple des B2E que nous, on représente, qu'ils puissent justement montrer ce qu'ils font, mais aussi des associations de la ville troyenne pour qu'on découvre un peu justement ce qu'on peut faire à Troyes. Justement, on manque peut-être un peu de communication avec certains acteurs, donc c'était l'occasion justement d'en faire découvrir.
0: Donc c'était un souhait un petit peu de Campus 3 de réunir un peu tout ce qui fait la vie étudiante troyenne, mais aussi un souhait des associations d'avoir un petit peu plus de visibilité peut-être pour certaines.
2: Oui, c'est ça, exactement. Alors nous, on a forcé aucune association à venir, c'était sur la base du volontariat. Donc voilà, c'était aussi leur occasion de se présenter, de montrer ce qu'ils sont capables de faire. On va avoir ici par exemple une association de l'IUT, le BDECJ. On va avoir aussi des assos qui ne sont pas étudiantes. Là-bas, une asso qui lutte pour l'égalité entre les hommes et les femmes, des droits. Voilà, le but, c'est de réunir tout ce qui se fait en termes d'associatifs à Troyes, que ce soit étudiants ou non étudiants.
0: Et justement, de parler aussi des sujets qui nous tiennent à cœur au sein de la fédération. Tu en parlais, la précarité, les violences sexistes, sexuelles. La lutte contre les addictions également.
2: Exactement.
0: Alors ça se fait à travers des stands. Là, on a plusieurs stands au sein de la fédération parce qu'on présente aussi nos activités au sein de la fédération. Tu peux aussi les rappeler d'ailleurs.
2: Alors oui, donc on va avoir un stand Agorée, donc l'Agorée qui est une épicerie solidaire pour les étudiants précaires qui propose des plats et des courses à moindre coût. Donc on va par exemple retrouver des paquets de pâtes à 10% du prix du marché. Donc un paquet de pâtes à 10 centimes par exemple.
0: Donc ça, c'est une création, vraiment une innovation sociale de la Fédé il y a quelques années en arrière.
2: C'est ça, ouais. Alors l'Agorée, c'est un projet national et l'Agorée de Campus 3, elle est là depuis 2018.
0: Avec pas mal de bénéficiaires aujourd'hui.
2: Exactement,
0: hein, malheureusement, ouais. On peut le dire.
2: On a plusieurs centaines malheureusement de bénéficiaires. On aimerait en avoir moins, mais malheureusement ils sont là et on a besoin de les aider. On va retrouver aussi du coup un stand de la radio que tu tiens aujourd'hui.
0: Ah, on se balade avec notre micro aujourd'hui. Hein.
2: Exactement, et heureusement que tu es là pour parler de nous. On va avoir aussi l'Aubaine. L'Aubaine qui est une ressourcerie étudiante à laquelle on va pouvoir retrouver donc, du mobilier à moindre coût, encore une fois. On va pouvoir acheter par exemple un meuble ou une table à quelques euros. Et ça, donc, ce qu'on fait, c'est qu'on récupère en fin de semestre les meubles des étudiants qui repartent de Troyes généralement.
0: Et puis le stand friperie aujourd'hui qui est tenu directement par Campus 3. Donc là, on rhabille de la tête aux pieds les étudiants sur Troyes. Qu'est-ce qu'on propose sur ce stand?
3: On propose plusieurs vêtements qu'on nous a donné soit volontairement, soit pendant nos différents passages dans les écoles. On a fait un grand passage début mai dans les écoles pour récolter justement les vêtements non utilisés des étudiants dans le but justement de les revendre. Et puis c'était un peu une des activités qui nous manquait. On voulait justement proposer aux étudiants, notamment les plus précaires, des vêtements à bas coût. Et donc,
0: alors on dit friperie, mais quand même une très bonne qualité, hein, en très bon état.
3: Oui, c'est clair. On a aussi des pulls qui n'ont jamais été mis.
0: Qui sont tout neufs, oui.
3: Voilà, qui sont tout neufs.
0: Alors à prix cassé, à mort.
3: À prix cassé en plus, il reste plus cher que le reste des vêtements utilisés, mais c'est...
0: Tu peux nous parler un petit peu de ce qui est présenté et les prix et les tarifs,
3: oui.
0: Parce que c'est
3: alors,
0: super intéressant.
3: Alors on va avoir donc, par exemple des t-shirts à 1€, pareil pour les chemises et polos. On va avoir des pulls à 3€, ceux justement qui sont neufs sont à 5€, et puis des pantalons à 2€, ce qui est vraiment bien cassé comparé au marché normal. Ouais.
0: Alors tout style, toute taille, toute couleur.
3: Exactement.
0: Il y en a pour les filles, les garçons.
3: Il y en a pour les filles, les garçons. Il y a des petites tailles, des grandes tailles. Personne n'est laissé à l'écart.
0: Ok, donc t-shirt, ça c'est plutôt pour l'été. Après la rentrée, il y a plutôt les suites, c'est ça?
3: Exactement.
0: Ouais. Il y a des sous-vêtements.
3: Des sous-vêtements, des ceintures aussi. Les accessoires.
0: Tu disais, on avait l'idée, c'était une activité qui manquait au sein de la FEDE. C'est quelque chose qui pourrait comme ça se mettre en place quand même, de façon pérenne?
2: Alors oui, comme vous le savez un peu tous, on a la Nuit Campus 3, qui se retrouve en novembre tous les ans. Et là, on voulait vraiment faire un événement qui permettait de réunir les étudiants sans qu'ils aient à dépenser le moindre sou. Et le but aussi de cette nouvelle édition, c'est que ça se pérennise, ça se continue dans le temps. Voilà, on lance ce projet. Donc, qui a été porté par Maxime principalement, et on espère que ça dure dans le temps. Le but, c'est que ça continue et que dans quelques années, qu'on revienne à Troyes et que ce soit toujours là.
0: Et ça serait toujours intégrer l'idée quand même directement à la fédération, peut-être aller les rattacher à l'aubaine?
2: Alors, pourquoi pas, on n'a pas encore réfléchi le sujet. Là, étant donné que c'est la première édition, la fédération a porté quand même 95% du sujet. Oui. Après, ça pourrait être aussi sympa que ce soit aussi porté par les autres assos étudiants des écoles. Pourquoi pas le B2 de l'UTT, pourquoi pas le B2 de la Way School? Peu importe, on va voir ce que le temps nous va nous dire.
0: Alors première kermesse, ça en appelle d'autres. L'idée, c'est aussi de pérenniser cet événement année après année.
2: Ouais, le but, c'est que voilà, ça ne s'arrête jamais, on espère bien.
0: Donc l'idée, c'est de passer aussi le relais bientôt, là, parce que pour vous, le mandat va se terminer là, dans peu de temps.
3: Oui, là, c'est la semaine prochaine, du coup. La semaine prochaine, on est censé élire notre nouveau président, le nouveau bureau. Là c'est la fin pour nous, et du coup c'était une belle occasion de finir le mandat, et puis pour ajouter sur le fait qu'on aimerait bien garder ça pérenne, c'est que on a un événement énorme en début d'année, c'est la Nuit Campus 3, et justement on n'en avait pas vraiment pour la fin d'année, donc au moins ça nous fait deux gros événements à organiser dans l'année, quoi, qui sont un peu nos événements signature, on va dire.
0: L'idée aussi, c'est de recruter aussi peut-être au sein de la fédération. On peut lancer un appel d'ailleurs.
2: Je me permets de lancer, merci Laurent pour cette perche tendue, je me permets de lancer une bouteille à la mer. N'hésitez pas à nous rejoindre si vous voulez participer aussi à ce genre d'événement. Si vous voulez aussi rejoindre le bureau, on fait tout un tas de choses contre la précarité et pour fédérer les étudiants troyens tout au long de l'année. Et après, si seulement vous voulez juste vous occuper de la kermesse, vous pouvez aussi venir que pour la kermesse. C'est déjà énorme si vous venez juste pour ça.
0: Ou même dans un premier temps, peut-être en tant que simple observateur, voir un
2: exactement,
0: petit peu la fédération,
2: voilà.
0: Puis après, voilà.
2: Exactement, vous pouvez venir participer à nos réunions, voir ce qu'on est capable de proposer, ce qu'on est capable de faire tous ensemble, parce que voilà, c'est l'union qui fait la force, comme d'habitude.
0: Ça, puis on rappelle que c'est pratiquement la seule fédération, c'est la seule association sur Troyes et le territoire qui est inter-école, pour le coup.
2: Exactement,
0: hein.
2: On est la seule fédération de territoire. On est la seule fédération de territoire qui réunit l'ensemble des associations étudiantes de Troyes. C'est, voilà, parce que Troyes, pour le rappel, c'est 10 000 étudiants. Donc,
0: Bon, pour vous, bientôt la fin, si on parle un petit peu de votre grande vie d'étudiant, là, c'est la fin de votre année, ça se passe bien, il y a des partiels en vue.
2: Exactement, oui, là, nous, on est étudiants à l'UT, donc c'est bientôt être la fin de l'année. Gabriel, si tu veux le dire peut-être un petit mot.
3: C'est la fin de l'année, on part sur une poursuite d'études, on va quitter Troyes, malheureusement. Mais c'était très formateur, justement, de faire des assos ici. Et puis je sais pas quoi rajouter d'autre que juste.
0: Et pour votre poursuite d'études, vous avez envie d'intégrer d'autres assos? C'est quelque chose qui est indispensable pour vous un petit peu, la vie associative étudiante? les échanges entre étudiants, etc.
3: Bah, c'est vrai que c'est un peu devenu partie du quotidien pour nous. Donc ça va être difficile de s'en détacher. Donc pourquoi pas, effectivement, pour la suite, retrouver de l'associatif sur nos prochains lieux d'études et puis continuer justement à faire des actions pour les étudiants, mais du coup dans d'autres territoires. Pourquoi pas apprendre soit de nouvelles choses ou apporter ce que nous on a appris ici à Troyes à l'extérieur,
0: quoi. Ok, bah, bonne chance à vous, plein de réussite dans vos dernières années d'études et puis un grand merci en tout cas pour votre implication dans la Fédé des étudiants troyens, tout ce que vous avez apporté.
2: Merci à toi.
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0: Radio Campus 3, la radio de la Fédération des étudiants troyens qui vous fait vivre la toute première kermesse Campus 3 en ce mois de juin 2026. Et tout de suite, découvrons un nouveau stand, une nouvelle association sur Radio Campus 3.
4: Loeva Stéphan, je suis en carrière juridique en première année à l'UT de Troyes et je suis la présidente du BDE Causa Juris.
5: Donc je suis Antoine Grand en BUT carrière juridique à Troyes, donc en première année, et je suis le secrétaire du BDE.
0: Donc vous tenez un très beau stand là pour cette première kermesse Campus 3. On va d'ailleurs un petit peu parler de ce que vous proposez aujourd'hui. Est-ce que vous pouvez tout d'abord nous présenter un petit peu votre asso?
4: Donc le BDE Causa Juris, bah, c'est notamment une association pour les étudiantes. Avant tout, leur préparer des activités de cohésion, des soirées, mais aussi on a un très grand projet pour la rentrée scolaire de l'année prochaine. Ce serait de vraiment commencer à œuvrer contre la précarité étudiante et d'aider un maximum d'étudiants dans des situations de précarité.
0: C'est une asso assez ancienne ou plutôt nouvelle?
4: Si je ne me trompe pas, elle a été créée en 2018, oui. Donc elle est quand même assez récente encore.
0: Vous pouvez un petit peu me parler des événements qui sont organisés durant l'année, ce qui est proposé habituellement?
5: Donc la plupart du temps, on a deux soirées qui peuvent s'organiser toutes les deux semaines, avec un événement associatif et un événement mensuel tous les mois, voilà, histoire de faire vivre un peu la vie étudiante.
0: Vous êtes combien au sein de l'association sinon?
4: Nous sommes 6, et voici Sybille, notre trésorière.
0: Très bien. Donc l'idée, c'est quoi l'idée aujourd'hui? C'est de présenter un petit peu l'asso, peut-être de recruter aussi des gens qui voudraient vous rejoindre?
4: Alors là, aujourd'hui, le but, c'est de présenter l'association et puis de ramener un peu de divertissement pour la kermesse avec des petits jeux qu'on peut retrouver en fête foraine et aux kermesses habituelles avec des lots à gagner. Puis aussi de faire connaître l'association un peu autour de nous pour que les gens soient partants pour venir aux soirées l'année prochaine, mais aussi qu'ils savent que le BDE Causa Juris va œuvrer pour les cas précaires et qu'ils pourront aussi venir nous demander de l'aide pour qu'on puisse les retourner vers des organisations plus adaptées.
0: Donc vous êtes en lien justement avec toutes ces organisations, comment ça
4: se
0: passe?
4: Nous sommes en lien par exemple avec l'Agorae, où on va essayer de faire beaucoup de choses avec eux à partir de l'année prochaine. Et pour l'instant, je ne peux pas en dire beaucoup plus parce qu'on est beaucoup en discussion.
0: D'accord, donc, voilà. Très bien. Alors, qu'est-ce que vous proposez aujourd'hui sur ce stand? Donc, tu as commencé un petit peu à en parler. C'est quoi les jeux que vous pouvez proposer aujourd'hui?
6: Alors, on a 3 activités principales. Il y en a une, c'est un petit jeu sympathique. Alors, comment le décrire? Je dirais qu'il faut... Ouais, c'est un petit hockey, mais avec les doigts, en fait.
0: Donc c'est des petits palets, c'est ça?
6: Ouais, des petits palets à glisser du côté de son adversaire. Ensuite, il y a... Comment ça s'appelle? Le jeu du gobelet, où il y a une balle dessous l'un d'eux, et il faut deviner c'est lequel.
0: Une sorte de bento, quoi.
6: Ah oui, voilà, c'est ça. Okay. Et pour la fin, on a un espèce de petit basket, mais à notre manière, où on a des petits gobelets, il faut mettre la balle dans les gobelets.
0: Donc, d'accord. Donc les... D'accord, d'accord. Alors, qu'est-ce qu'on a comme lot, un peu? Il y a de la déco, il y a des...
6: Il y a des doudous.
0: Ouais.
6: Là. Et là, il y a beaucoup de pistolets à eau, des écouteurs, des claque-doigts, Rubik's Cube, balles anti-stress, des casse-têtes, des moules à glaçons, deux cerfs-volants, éventail, doudous. Bougies et jeux à collectionner et des bonbons.
0: Ok, bon, ça se passe plutôt bien pour le moment. Le soleil est de la partie, donc ça va le faire.
6: Oui, c'est ça.
0: Voilà, interview après interview, intervenant après intervenant, et bien on découvre toute la richesse de la vie étudiante sur Troyes, la vie associative en particulier. Vous écoutez Radio Campus 3, c'est Découverte Campus, spécial Kermesse Campus 3 2026.
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0: Avec moi Pauline sur cette toute première kermesse de la Fédé des étudiants troyens Campus 3. Et Pauline, tu tiens un stand qui nous est cher au sein de la Fédération.
7: Oui, je tiens le stand Nuit Campus 3. C'est du coup l'événement électro qui qui attire beaucoup d'étudiants du coup dans la ville. Mmh. On a à peu près 3000 personnes qui viennent chaque année. Et aujourd'hui, sur le stand, on présente l'événement et on fait une petite activité de questions sur l'événement et sur la musique en général.
0: C'est ça, c'est un stand qui est plutôt ludique alors. Hein.
7: Voilà, c'est un peu ludique, ouais. Pour quand même, pour pas proposer juste une présentation, mais quand même, on essaye de montrer que l'événement, ce que fait l'événement et comment on le réalise.
0: Alors tu disais un petit questionnaire, c'est plutôt orienté quand même musique, c'est quoi qui va être proposé sur...
7: Alors on a une vingtaine de questions sur la NC3 et sinon ouais. C'est 70 musiques sur la musique mais en général et pas que sur le style électro.
0: L'idée principale de ce stand c'est de présenter la soirée, de rappeler qu'elle a lieu tous les ans, c'est ça et...
7: Oui, c'est ça, c'est pour déjà présenter la soirée aussi pour ouais. Ceux qui sont intéressés pour organiser, venir et découvrir. Donc c'est surtout pour faire découvrir l'événement aux étudiants.
0: Tu peux me rappeler un petit peu la spécificité de cette soirée qui est quand même un peu unique en son genre.
7: C'est le plus grand événement électro du Grand Est en intérieur. C'est un événement accessible à tous les étudiants où on met vraiment en avant la prévention et le fait que tout le monde puisse profiter d'un bon événement sans avoir trop de dérives ou de problèmes.
0: Et puis c'est un événement aussi inter-école. L'idée c'est de faire de la cohésion aussi sur tout le campus, un peu ce qu'on peut faire d'ailleurs aujourd'hui hein, avec cette toute première kermesse Campus 3.
7: Bah oui, c'est un peu la continuation de faire de l'activité pour les étudiants et continuer à leur proposer des choses dans la ville.
0: Très bien, on a déjà un peu une idée de la prochaine édition, il y a déjà des choses un petit peu
7: ça commence à se profiler, on ouais. A déjà le lieu, ça je pense qu'il n'y a pas trop de surprises que ça va être au Cube,
0: oui.
7: On a une date mais ça on la garde pour un peu plus tard, il faut garder un peu de suspense.
0: Au niveau de l'affiche aussi, il y a des réflexions un petit peu qui sont faites?
7: L'affiche dépend aussi beaucoup des artistes qu'on va programmer, donc on la sort bien plus tard.
0: D'accord.
7: Donc on n'a pas encore travaillé dessus. Là, on travaille plus sur les t-shirts orga et sur les...
0: Très bien, mais je te parlais plutôt un petit peu de la line-up, hein, en parlant d'affiche, c'est-à-dire les artistes.
7: Ah oui.
0: Vous commencez un petit peu, j'imagine, et des choses qui se précisent un petit peu.
7: C'est la déformation professionnelle, je suis le côté com, donc
0: marketing,
7: j'ai,
0: okay.
7: J'ai toute la partie plus graphiste qui est revenue. Sur le line-up, pour l'instant, on n'a pas les gros noms, mais on a une idée de la moitié des artistes, je pense.
0: Avec plusieurs scènes aussi, c'est un peu l'idée cette année, où on se concentrera sur la scène principale.
7: C'est pas encore certain,
0: défini, ouais.
7: Mais on... Pour l'instant, on sait pas encore.
0: Donc l'idée, c'est toujours d'avoir une grosse tête d'affiche, et puis d'autres DJ, parce que ça dure des heures et des heures, cette nuit Campus 3. Il oui. Faut ambiancer quand même tous ceux qui sont là. Hein.
7: Bah, l'objectif, du coup, c'est d'avoir plus d'étudiants, et surtout, on veut mettre l'accent que... le métier de DJ, on aimerait que... récompenser bien les DJ qu'on a, vu que précédemment, on va dire que dans la musique, on récompense pas forcément à la hauteur les artistes.
0: Ouais.
7: Et on va pas forcément avoir de deuxième scène, mais c'est aussi au profit d'avoir un plus grand espace de détente et avoir ouais. Potentiellement une safe place.
0: Très bien, très bien. Donc, en tout cas, c'est toujours, on va dire, aux portes de l'hiver, cette nuit Campus 3.
7: C'est toujours à la même période.
0: Voilà, même si on n'a pas la date précise, ça sera toujours octobre-novembre, en tout cas, voilà, dans ces eaux-là. Et on attend cette nouvelle édition avec beaucoup d'impatience. Merci.
7: Merci beaucoup.
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0: Voilà, ce mois de juin 2026 marqué par un tout nouvel événement au sein de notre association, au sein de la Fédération des étudiants troyens, la Kermesse Campus 3. Et on fait le tour des stands aujourd'hui. Sur cette place Léonard de Vinci, la Technopole de l'Aube. On vous fait vivre cet événement avec tout de suite deux nouveaux invités au micro de Radio Campus 3.
9: Bonjour, donc je m'appelle Samantha et je suis chargée de mission emploi pour le CIDFF de l'Aube.
10: Et moi c'est Marion et je suis juriste au CIDFF de l'Aube, centre d'information sur les droits des femmes et des familles.
0: Voilà, c'était justement ma toute première question. Que signifiait ce bel acronyme? Alors la raison de votre présence aujourd'hui sur cette toute première kermesse Campus 3?
10: Nous, on est présents, comme sur pas mal d'événements étudiants, pour sensibiliser les jeunes, principalement sur tout ce qui va être violence sexiste et sexuelle, le consentement, les violences dans les relations amoureuses. On a pour ça amené plusieurs outils, dont un violentomètre géant. Mmh. Donc l'idée, c'est que les jeunes puissent essayer de discuter ensemble sur ce qui leur semble OK dans une relation ou pas OK dans une relation. Et voilà, de pouvoir échanger avec eux vraiment, parce qu'on n'a pas tous les mêmes notions de ce qui est OK, pas OK, etc. Donc c'est hyper important. Et puis on propose également un petit jeu de cartes, version violence sexiste et sexuelle également. Donc voilà, l'idée c'est que les jeunes puissent jouer un petit peu aux cartes comme un jeu de cartes classique, mais voilà, avec des questions ou des petites annotations en lien avec les violences sexistes et sexuelles pour que voilà, pour qu'ils soient sensibilisés un petit peu sur tout ça.
0: Très bien, donc vous apportez de l'information. Il y a des supports aussi, je vois là sur votre stand. Vous pouvez me dire un petit peu ce que vous présentez et proposez donc à l'ensemble des étudiants qui viennent ici.
9: Alors du coup on a apporté pas mal de supports, ce qu'on fait habituellement sur les autres stands. Donc déjà il y a nos plaquettes avec toutes les informations concernant le CIDFF, sachant que pour le côté juridique c'est entièrement gratuit, donc c'est toujours bon à savoir lorsqu'on rencontre des problématiques au niveau du droit civil qu'on peut être accompagné gratuitement par mes collègues juristes. Ensuite on va avoir aussi notre nouvelle frise sur l'évolution du droit des femmes en France, donc qui est très demandée par les différents établissements. Et puis après il y a différents documents, notamment le petit flyer sur le dispositif Angela, donc qui est un dispositif en fait de lutte contre le harcèlement de rue, donc sur 3 et différentes communes du département de l'Aube. Donc tous les jeunes et tous les habitants de Troyes n'en ont pas forcément connaissance. Donc voilà, c'est important de les sensibiliser pour qu'ils puissent, si un jour ils se sentent suivis dans la rue ou harcelés, qu'ils puissent en tout cas s'y référer.
0: C'est un problème majeur aujourd'hui, les violences sexistes et sexuelles au sein de la jeune population. On en a un exemple actuellement avec l'actualité sur les petits-enfants, mais bon, c'est durant toute la vie, hein.
10: Oui, c'est quand même quelque chose qu'on rencontre pour faire pas mal de forums où on discute beaucoup avec les jeunes. On se rend compte que ça concerne quand même pas mal de jeunes. Mmh. Et voilà, au fur et à mesure des conversations, bien souvent, on a un jeune ou une jeune qui va nous dire « Bah oui, moi, ça m'est déjà arrivé. » Et voilà, c'est pas des cas isolés, malheureusement. Donc, c'est hyper important de continuer à sensibiliser sur ces thématiques-là.
0: Au sein de la population, c'est surtout les filles qui sont quand même très impactées.
10: Oui, les filles sont plus impactées. Ça, pour le coup, les chiffres, voilà, c'est pas nous qui l'inventons, hein. Les chiffres parlent pour eux-mêmes. Mais pour autant, on a aussi des garçons parfois qui se livrent et qui ont déjà aussi été victimes de violences sexistes et sexuelles.
0: Quand on vient ici, si on commence à se confier justement sur ces problématiques, vous êtes tout de suite en capacité de rassurer les gens, de les orienter aussi ?
10: Oui, on peut les informer, les prendre à part, voilà, voir leur refixer un rendez-vous après ultérieurement pour être dans un endroit un peu plus calme. Voilà, après, c'est en fonction aussi du besoin du moment, mais on peut effectivement prendre en charge la personne.
0: Alors vous êtes présentes aujourd'hui toutes les deux sur cette toute première kermesse Campus 3, mais vous participez aussi à d'autres événements, j'imagine, durant l'année. Vous pouvez un petit peu nous les citer, où on peut vous voir, vous retrouver ?
10: Un petit peu partout. Un petit peu partout, dès qu'il y a des forums, des stands. On était présentes au forum sur la santé des femmes le 27 mai dernier. Au centre-ville, c'est ça. On était présentes, on est présentes au Clé de Troyes aussi. Ouais. C'est ça.
9: Du coup, on est aussi présente dans différents établissements scolaires de la ville de Troyes et des alentours. Donc, par exemple, on tient des stands aussi au sein de l'université de Troyes, au centre-ville, directement sur le même concept pour sensibiliser les jeunes. On a été aussi à l'UTT, à l'IUT. On tient régulièrement des stands, justement, avec nos outils pour les sensibiliser, mais aussi pour qu'eux soient au courant de l'aide qu'on peut leur apporter si toutefois ils rencontrent des situations un petit peu difficiles, on va dire.
0: Et sinon, vous êtes basé où durant l'année ? On vous retrouve où, le CIDFF ?
9: Alors, le CIDFF de l'Aube se trouve au 14 rue Jean-Louis de la Porte, en plein centre-ville de Troyes. Mmh. C'est juste à côté du collège et lycée Saint-François de Sales.
0: C'est l'ancien quartier ou même le quartier du Gros Raisin. Hein.
9: Oui, c'est tout à fait ça. Et sinon, mes collègues juristes tiennent des permanences juridiques un petit peu partout sur le département de l'Aube. Donc, elles peuvent aussi bien aller à la chapelle Saint-Luc, à la maison de quartier des Chartreux, au Marot, Arcy-sur-Aube, dans le secteur d'Aix-en-Othe également. Donc,
0: Il y a un excellent maillage quand même sur tout le département. Hein.
9: Oui, exactement. Enfin, voilà, on essaie d'être présente à un maximum pour pouvoir sensibiliser et apporter notre aide à un maximum de personnes et de façon à être accessible aussi pour les personnes qui vivent à Romilly, par exemple. C'est beaucoup plus simple pour elles de se rendre à la Maison de la Justice et du Droit de Romilly que de venir sur Troyes.
0: Merci à vous. Voilà, les intervenants, les participants se succèdent aujourd'hui au micro de Radio Campus 3. On va continuer notre petit bonhomme de chemin. On se balade dans les allées de la kermesse Campus 3 aujourd'hui.
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0: Quel est votre stand et quelle association représentez-vous aujourd'hui ?
11: Alors aujourd'hui, vous êtes sur le stand de l'association Couples et Familles de l'Aube. qui est un espace de vie affective, relationnelle et sexuelle. On est agréé par le département et on a pour mission d'accompagner les personnes, les couples, les familles dans leurs relations et leur vie affective en général par le biais d'entretiens avec des conseillères conjugales et familiales. C'est une possibilité. Et on a aussi des missions d'éducation, de prévention et d'information autour des relations entre les personnes auprès de différents publics. Donc ça peut être aussi bien les scolaires. On fait des interventions dès le primaire et jusqu'à l'enseignement supérieur. Et puis on peut aussi s'adresser à des personnes en précarité ou des personnes en situation de handicap pour toujours leur rapport, les aider à mieux vivre ensemble.
0: Donc ça fait une population très importante,
11: très large, très large, public très varié, c'est ça.
0: Dont les étudiants.
11: Dont les étudiants, oui.
0: Donc la raison de votre présence aujourd'hui. Vous pouvez un petit peu nous présenter votre stand, ce que vous proposez ?
11: Oui, alors on est là aussi pour déjà se faire connaître, parce qu'on est peu connu sur, sur le département en tant qu'association, présenter les différentes missions. Et puis on a des petits QR codes, c'est des petits quiz qui peuvent être là, qui concernent les écrans ou les addictions. Ça peut être autour de la contraception, des règles aussi.
0: Oui.
11: Et qui est couple et famille. Donc, en quelques questions, ça va permettre d'éveiller un petit peu ses connaissances sur le sujet abordé, mm-hmm, de manière assez ludique. On peut proposer aussi des jeux des relations saines et toxiques pour faire prendre conscience à tout un chacun de ses propres limites, parce que c'est important d'en mettre, quelles sont les limites. On a aussi un jeu sur quelle est sa relation idéale. On a un petit script, on va dire, et remettre dans le bon sens, enfin dans le bon sens, dans son sens, parce qu'il n'y a pas de bonne ou de mauvaise réponse, c'est selon sa perception. Et puis ça permet d'engager la discussion sur les relations avec les autres, sur différentes thématiques. On a aussi un photolangage. Donc là, c'est à partir d'images, on pose une question, comment voyez-vous votre couple aujourd'hui et, par les symboles, les gens peuvent répondre et ça engage une conversation.
0: C'est ça, grâce à ces supports, en fait, ça vous permet un petit peu d'échanger.
11: Exactement.
0: Avec les gens que vous rencontrez.
11: C'est, ouais. C'est le premier objectif, créer du lien et puis échanger, amener les gens à réfléchir.
0: Quels sont les sujets qui posent le plus de problèmes ou qui amènent le plus de questions actuellement ? Est-ce qu'on peut en isoler quelques-uns ?
11: Sur les jeunes, c'est le consentement, les relations saines et toxiques aussi. Il y a le respect des autres, comment on se situe par rapport aux autres. Il y a les écrans qui sont aussi dans l'air du temps et les addictions. Il y a plein de sujets pour les jeunes qui sont importants aujourd'hui.
0: Alors donc vous traitez, on l'a dit, une population assez vaste dans le département de l'Aube, mais c'est une association qu'on retrouve également sur tout le territoire. Vous avez plusieurs antennes.
11: Alors il y a plusieurs antennes sur le département, une vingtaine, et on a une fédération nationale. Mais chaque association fonctionne un petit peu différent. Alors il y a beaucoup d'associations où ça va être que la partie conseil conjugal.
0: Donc des associations avec des noms différents.
11: Alors toutes
0: sont indépendantes
11: et s'appellent Couple et Famille.
0: D'accord.
11: De tel ou tel département.
0: C'est comme un réseau en fait.
11: C'est un petit réseau, exactement. Ouais. Et on défend les mêmes valeurs humanistes, laïcité, respect, bienveillance. Voilà.
0: Et vous êtes organisé de quelle manière ? Alors il y a beaucoup de bénévoles, j'imagine, mais aussi des permanents, des gens à qui vous faites appel, des prestataires.
11: Voilà, on a peu de bénévoles, trop peu, mais c'est le fer de lance de chaque association de trouver des bénévoles. Donc on est entouré de prestataires fidèles qui sont là depuis un certain temps et qui interviennent sur des thématiques beaucoup sur les scolaires et puis autour de la parentalité, auprès des personnes en situation de handicap. Alors chacune apporte son expertise.
0: Vous avez une prestataire à vos côtés. Est-ce que vous pouvez un petit peu nous parler un petit peu de votre activité, ce que vous proposez justement ?
12: Alors oui, donc moi je suis donc éducatrice à la vie où j'interviens dans les écoles.
0: Oui.
12: Donc par exemple en CP, on va parler du corps, on va parler la différence entre une fille et un garçon, et c'est tout, hein, ça s'arrête là, hein, on va pas forcément faire ce que disent les médias, parce qu'il y a beaucoup de
0: fantasmes,
12: mauvaises informations
13: autour de l'EVAR.
12: Voilà, c'est ça. Donc du coup, on va parler des secrets. Qu'est-ce qu'un bon secret ? Qu'est-ce qu'un mauvais secret ? Comme quoi le
0: mais tout,
12: mauvais...
0: ça est validé par l'éducation nationale.
12: Oui, voilà, comme quoi le secret peut être dit. Et qu'est-ce qu'une personne de confiance? Qu'est-ce qu'un adulte de confiance? Donc voilà ce que les interventions en CP. Après, chez les CM, on va parler de la puberté, parce que de plus en plus de jeunes filles ont leurs règles de plus en plus de bonheur. Après, au niveau du collège, c'est vrai qu'on va beaucoup parler au niveau des réseaux et des écrans, puis l'impact que cela peut avoir sur le corps. On va parler du consentement, parce que du coup, maintenant, c'est vrai que depuis l'année dernière, on a entamé donc, à parler du consentement au niveau 3e. Avant, on le faisait niveau lycée, mais voilà, il nous a été rapporté de le faire plus tôt. Voilà, ça serait mieux. Puis effectivement, c'est vrai que la 3e, c'est bien. Et puis au niveau du lycée, oui, pareil. Hein,
13: c'est les relations en général.
12: Voilà, c'est ça. Et donc moi je suis aussi donc socio-esthéticienne de métier et donc avec l'association c'est vrai qu'on on organise aussi du coup des ateliers autour du bien-être pour avoir une meilleure estime de soi.
0: C'est vrai que c'est important d'apporter de l'information peut-être aux plus jeunes, là vous nous parliez, mais aussi c'est des questions qui intéressent beaucoup les parents et l'actualité brûlante nous le démontre aujourd'hui. C'est des choses qu'il faut quand même rappeler et toujours être assez vigilant quand même sur ce qui se passe autour des enfants et des plus jeunes, quoi.
12: Alors après, effectivement, c'est vrai qu'on a une collègue qui donc est aussi éducatrice à la vie et a une spécialisation donc, en plus et qui fait du coup des groupes de parents. Et donc où c'est des groupes de parents qui viennent échanger autour d'un sujet et suivant les questions ou les problèmes qu'ils peuvent rencontrer, ça leur permet d'en discuter et de trouver des solutions.
13: Et renforcer leurs compétences parentales.
11: Oui, ça permet de les conforter dans leur rôle de parents et de renforcer les compétences parentales.
0: De les éveiller,
11: Oui, beaucoup de choses.
0: De leur permettre de rester prudent, quoi. Alors vous êtes aujourd'hui sur la Kermesse Campus 3. Est-ce que vous avez déjà un planning d'autres événements sur lesquels on pourrait vous retrouver dans les semaines, les mois qui viennent?
11: Alors on a eu dernièrement la journée internationale de la santé des femmes, ça s'est passé. Dans les prochains événements à venir, il y aura la rentrée, la journée autour des addictions qui est organisée par la ville de Troyes. Donc ça se passera au mois de septembre, le 9 il me semble, sur la place de l'Hôtel de Ville.
0: Une sorte de forum là.
11: Voilà, autour de la prévention des addictions, si c'est bien ça. Et puis des fois ça peut être en ponctuel et se décider assez rapidement, donc on est ouvert. Là ce week-end on était auprès des pétillantes aussi, donc voilà, les événements viennent au fil du temps.
0: Très bien, je vous remercie. Vous avez quelque chose à ajouter?
12: Bon, après, peut-être juste dire si jamais ils ont besoin, on se situe à la maison des associations, donc à Troyes.
0: Donc c'est rue Pasteur, c'est ça?
11: Avenue Pasteur, à la maison des associations, on peut venir nous rencontrer, effectivement.
0: Une permanence ou vous avez des jours un peu plus...
11: Le mercredi après-midi, il y a une permanence de 14h à 17h, et après on a un site internet sur lequel les gens peuvent trouver nos coordonnées.
0: Très bien, et votre site internet, c'est l'adresse?
11: C'est Couple et Famille de l'Aube.
0: Merci.
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0: Pas mal d'associations, les acteurs de la vie étudiante troyenne, invités donc par notre asso, par la Fédération des étudiants troyens, pour participer à la toute première kermesse Campus 3, tout près des écoles d'ingé, le STP, le PF, école d'ingénieurs, l'UTT, bien sûr, pas très loin de l'IUT également, la Technopole de l'Aube, donc voilà, qui accueille cette toute première kermesse Campus 3, à deux pas ici des locaux Campus 3, conjointement gérés par la Fédération des étudiants troyens et l'Agorae Campus 3, et on part à la découverte de tous ces acteurs, de toutes ces assos étudiantes sur Radio Campus 3, dans Découverte Campus.
14: Alors Marie-Vonne,
15: Cathy
16: et Graziella.
0: Donc vous êtes venus en force aujourd'hui sur votre stand Artisans du Monde. Est-ce que vous pouvez nous rappeler un petit peu ce qu'est Artisans du Monde?
14: Alors Artisans du Monde est une association de solidarité internationale, qui a pour objectif de parvenir à un développement durable par le commerce équitable. C'est-à-dire que le commerce mondial génère beaucoup d'inégalités dans le monde. Et pour nous, il faut remettre plus de justice dans le commerce. Voilà, notre objectif, c'est d'arriver à un monde durable.
0: Donc vous faites la promotion du commerce équitable.
14: Voilà. Alors,
0: ça se fait de quelle manière, en fait? Sous quelle forme?
14: Alors, on a trois piliers, notre association a trois piliers. Le commerce équitable en France a été créé en 1974, a eu sa présence, la première présence en 1974. Alors, on a trois piliers, c'est-à-dire qu'on a un magasin, on fait effectivement du commerce.
0: Oui.
14: On a, par
0: avec
14: exemple...
0: Avec une marque,
14: Artisan du Monde pour un commerce équitable. Oui, rue Georges Clémenceau. Donc, on a des produits de 102 pays à peu près. Hein. Alors, surtout Amérique du Sud, Asie du Sud-Est et Afrique. Hein. Et on a 100 et quelques... Oui, je me suis trompée, c'est 42 pays, hein, par exemple. Oui. Et 102 organisations de producteurs. Alors, ce sont des petits producteurs qui sont groupés. Hein. On travaille avec notre centrale d'achat, avec des producteurs qui se groupent. Alors, sous forme de coopérative ou autre, puisque nous, coopérative, c'est plutôt aux français, enfin européen, oui. Hein, donc voilà. Ouais.
0: Et donc, chaque producteur, là, pour le coup, a un cahier des charges assez strict.
14: Oui,
0: là.
14: Alors oui, le cahier des charges des producteurs, c'est-à-dire, c'est de faire travailler, bon, ces producteurs, ou artisans, hein, parce qu'on a de l'artisanat aussi, faut pas l'oublier. Donc, en payant un prix juste,

0: ou du chocolat, on en aura toujours besoin.
1: Oui, bien sûr.
0: Mais bon, et l'artisanat, bon, c'est surtout l'artisanat culturel, hein, parce que, mais en même temps, qu'ils le vendent chez eux. Hein. Pour nous, c'est important, c'est qu'ils ne soient plus tributaires de nous, dépendants. Voilà. Et alors donc, on a un deuxième pilier qui est l'éducation.
1: Oui.
0: Alors pour nous, c'est très important, c'est-à-dire que là, vous avez devant vous l'équipe éducation, ce qu'on appelle, c'est-à-dire qu'on va dans les lycées, les collèges ou dans le public, ou au public aussi, on fait ce qu'on appelle de l'éducation commerce équitable, c'est-à-dire qu'on explique et on joue aussi, et puis on essaye de persuader, enfin justement de sensibiliser les personnes au commerce équitable.
1: Et oui. Donc même aujourd'hui en milieu universitaire.
0: Voilà, alors pour nous c'est important justement, parce que c'est les jeunes, c'est leur avenir aussi, hein, pour nous, on pense que l'avenir doit... On doit changer notre manière de consommer, c'est-à-dire devenir ce qu'on appelle des consommateurs responsables.
1: La jeunesse est quand même particulièrement sensibilisée aujourd'hui. Vous le sentez quand même, et notamment dans le milieu étudiant quand même.
0: Oui, c'est sûr. Mais bon, il y a un obstacle aussi, parce que souvent, ils nous disent ça coûte plus cher, enfin, etc. Oui. Alors que nous, on explique justement, oui, c'est vrai que c'est des produits de qualité, déjà, mais en même temps, il y a des coûts cachés dans les produits qui sont à bas prix. Hein. Les coûts cachés sur les personnes et sur l'environnement. Hein. Donc, on sensibilise à ça, et puis consommer peut-être mieux, moins, enfin, il y a toute une philosophie du consommateur.
1: C'est ça, on peut réserver une partie de ses achats, quand même, sur des produits vraiment...
0: Oui.
1: Qui ont une traçabilité et produits solidaires.
0: Par exemple, de temps en temps, on va acheter une tablette de chocolat équitable. Parce qu'on a l'exemple, nous, par exemple, qu'on a une organisation qui s'appelle Faire Afrique. Alors, c'est au Ghana. C'est une organisation qui transforme le chocolat d'un bout à l'autre. C'est-à-dire qu'ils achètent les fèves de cacao et après, on reçoit la tablette de chocolat, mais c'est eux qui l'ont emballée. Enfin, donc, voilà. Donc, pour nous, c'est un succès. On appelle ça un cycle vertueux.
1: C'est ça,
0: ouais. Et c'est vrai qu'il faut qu'on arrive à ça.
1: Alors, qu'est-ce que vous proposez aujourd'hui sur votre stand? Je vois, il y a du matériel, des supports d'information, il y a de belles photos aussi.
0: C'est le troisième pilier. Troisième pilier, c'est ce qu'on appelle le plaidoyer.
1: Ouais.
0: Alors, le plaidoyer, vous voyez, c'est des revues, c'est aussi des tracts. Hein. Par exemple, ici, jeune femme recherche travail décent, pas de droit, pas de chocolat. Alors, c'est notre campagne actuelle. Mm-hmm. Oui, donc, oui. Et puis, donc, on a des petits livrets aussi qu'on donne aux jeunes. Et aussi, on a des jeux. Alors là, on a sorti un jeu qui s'appelle À table. Alors, c'est un photographe américain qui a voyagé dans le monde. Hein, et il est resté une semaine dans une famille. Alors, là, le jeu consiste à voir ce que la famille...
1: A consommé.
0: En une semaine. Alors, il a photographié après la famille avec la consommation. Et donc, le jeu consiste à chercher les pays, chercher la somme qu'ils ont dépensé. Et le troisième, alors c'est le plus important, c'est on donne la fiche où il y a l'IDH, vous voyez, l'indice de développement humain.
1: D'accord.
0: Et puis aussi les ressources. Alors on voit par exemple que le Tchad, il y a pas grand chose devant, pas d'aliments transformés déjà.
1: Oui.
0: Et en même temps, ils dépensent
1: beaucoup moins de déchets, c'est ça.
0: Oui. Et ben ils dépensent 1 euro, mais ils avaient 18 euros d'aide.
1: Oui.
0: Alors avec les jeunes, on discute aussi, est-ce que c'est bien d'aider les personnes à vivre?
1: Oui.
0: Bon, ils disent oui, bien entendu, mais nous on va plus loin, c'est-à-dire que l'aide montre que, et alors qu'ils ont des ressources, ils ont du pétrole. Donc, et les pétroles est exploité par les Américains, enfin par une société américaine. Donc ça nous montre les dysfonctionnements du.
1: Quelles sont les réactions justement que vous pouvez avoir? Vous commencez à en parler justement.
0: Ben je
1: la
0: je pense
1: des
0: que.
1: Gens.
2: Alors en fait, les jeunes sont souvent surpris des montants dépensés par les familles.
1: Oui.
2: Et puis aussi sur les photos, on voit les réactions des familles. On a des familles qui n'ont pas beaucoup de revenus et pour autant. Des familles très souriantes, on voit qu'il y a une autonomie quand même alimentaire, là notamment.
1: Et c'est des photos très signifiantes,
2: oui,
1: hein, c'est clair.
2: Oui, tout à fait. Oui. Donc ça, ce jeu-là, on s'en sert depuis un temps certain et ça marche toujours aussi bien.
3: Même avec des enfants de 5 ans, ça marche.
2: Oui, oui, ça marche à tout niveau. Alors évidemment, on ne va pas poser les mêmes questions à des enfants de primaire ou à des étudiants, bien évidemment. Hein, donc là, on va aller plus loin. Après, on a amené un deuxième jeu. Enfin, là, c'est un quiz cacao. Donc là, avec des questions qui vont justement soulever les problématiques du commerce dominant. notamment sur les revenus des producteurs et comment le commerce équitable permet, comme disait Marie-Vonne,

0: d'avoir un revenu décent. Mmh. Et puis on a un troisième jeu, là c'est sur les idées reçues sur le commerce équitable. Donc là en fait, voilà, il y a une question, enfin il y a une phrase, une idée reçue sur le commerce équitable.
1: Aucun rapport. Donc après on donne la,
0: enfin,
1: on échange.
0: Et après on donne les, voilà, les impacts du commerce équitable pour montrer effectivement les vertus du commerce équitable sur l'environnement également.
2: Alors vous êtes aujourd'hui sur la Kermesse Campus 3. Il y a d'autres événements sur lesquels vous pouvez être présente durant l'année?
0: Oui, on a participé tout récemment au forum de l'UTT.
1: C'est Marie de Champagne. Hein,
0: aussi, oui.
1: Et puis aussi, on va aller à la fête du Parc du Moulin.
0: Ouais.
1: Enfin, on essaye d'aller un peu partout.
0: Ouais.
1: Pour,
0: ouais.
1: On est venu aussi à la journée de l'engagement à l'UTT.
0: Ouais.
1: Et aussi à Marie de Champagne.
0: Ouais.
1: Enfin, on essaye de justement
0: oui.
1: toucher beaucoup les jeunes.
0: Oui, oui aussi. Oui. Oui. Et il y a aussi une autre action, et là, justement... Vraiment, pour sensibiliser les jeunes, on a un dispositif qui s'appelle JAS. JAS, l'acronyme, c'est Jeunes en Action pour le Commerce Équitable. Donc là, le but, en fait, on présente le commerce équitable et après, on va... C'est les jeunes qui vont en fait monter un projet et nous, on les accompagne.
1: Alors,
0: et
1: par exemple,
0: c'est eux vraiment qui deviennent, oui. pour le coup, qui deviennent acteurs.
1: Oui. Par exemple, on a travaillé avec le conseil municipal
0: pas jeune.
1: Donc, on a travaillé avec eux. Et après, ils ont fait un diaporama
0: oui.
1: Sur le commerce équitable qu'ils vont présenter dans les écoles primaires.
0: Mm.
1: Alors, on essaye justement que les jeunes soient en action, c'est-à-dire qu'ils s'engagent. Parce qu'avant, c'est vrai, on allait dans les établissements scolaires, on faisait 2 heures d'intervention et après, on partait. Mais là, maintenant, c'est un progrès. On a eu aussi les jeunes de Saint-Poinge aussi qui ont sensibilisé leur père au commerce équitable.
0: C'est
1: eux qui ont pris et je crois que c'est très intéressant parce que les jeunes parlent aux jeunes. C'est donc ils sont en action, ils sont impliqués.
0: Ouais.
1: Enfin, on essaye justement de faire maintenant des actions sur la durée pour que ça soit bien imprégné, quoi, bien qu'ils soient bien sensibilisés. Et ça marche bien. Oui. Et c'est vrai que pour nous c'est une satisfaction de voir ces jeunes qui s'engagent.
2: Mais bravo pour votre action. Vous disiez qu'on pouvait retrouver votre boutique rue Georges Clémenceau.
0: 26.
2: Elle est ouverte tous les jours.
0: Elle est ouverte du mardi au samedi inclus, de 10h à 19h. Et là, pour la période estivale, on va ouvrir certains lundis après-midi aussi.
2: Bah, très bien.
0: Et donc, on a une page Facebook et on a un compte Instagram. Donc, on peut nous y retrouver pour la communication.
2: Ok, un site internet.
3: Une quarantaine de bénévoles.
2: Sur le territoire, sur Troyes.
0: Sur Troyes.
3: Pour le fonctionnement de Troyes, oui.
1: Mais c'est vrai que nous recherchons des bénévoles et surtout des jeunes, parce que on est à un certain âge, c'est sûr. Mais bon, mais justement, on a eu des stagiaires aussi. On a des stagiaires. Récemment, on a eu des stagiaires de
0: l'EPF.
1: De l'EPF, oui.
2: Vous parliez des réseaux sociaux via votre site internet aussi. On peut entrer directement avec. Votre asso troyenne.
0: Alors, on a un site national, en fait.
1: Oui,
0: parce que le site
1: plutôt,
0: local, on n'arrive pas à le faire, à faire vivre.
1: Mais d'ailleurs,
0: si
1: on
0: avait des jeunes pour le faire vivre, ce serait super.
2: Bah,
0: et en fait, là, il y a toute une partie qui est accessible au public. Après, il y a l'intranet, mais il y a toute une partie qui est comment, accessible avec justement toutes les actualités et voilà, sur Artisans du Monde France.
2: Très bien, je vous remercie.
0: Merci à vous.
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2: La Kermesse Campus 3 à vivre sur Radio Campus 3, évidemment, et on fait le tour des stands.
5: Alors, l'association s'appelle Zéro Déchet 3. C'est une association qui a pour but d'encourager la population à réduire ses déchets parce qu'on sait qu'on en produit trop. Donc on va agir sur plusieurs volets. On va sensibiliser déjà la population. On va les accompagner pour qu'ils trouvent des solutions pour réduire leurs déchets. Et puis, on va aussi faire ce qu'on appelle du plaidoyer auprès des pouvoirs publics, c'est-à-dire faire en sorte qu'il y ait des lois un petit peu plus ambitieuses en termes de réduction des déchets.
2: Donc, c'est des actions, on va dire, là, personnelles, de réduction de ses propres déchets, de faire un tri correct, etc. Mais vous êtes aussi en lien avec les collectivités à ce moment-là ?
5: Oui, on siège dans certaines instances, notamment, par exemple, le PLP-PDMA, c'est en fait, on va réfléchir ensemble, qu'est-ce qu'on peut mettre en place pour réduire les déchets, qu'est-ce qu'on peut mettre en place pour que les déchets soient correctement orientés, c'est-à-dire que les biodéchets aillent dans les biodéchets, etc.
2: Qu'il y ait suffisamment de bornes,
5: proposer des idées, etc.
2: Une association donc qui est présente sur le territoire, qui est basée à Troyes, dans d'autres endroits du département ou essentiellement à Troyes?
5: Alors,
2: déjà
5: oui, notre association elle est basée sur Troyes puisque la plupart de nos bénévoles sont troyens. Après, ouais, on agit un peu plus largement, notamment dans l'agglomération troyenne, voire un petit peu plus loin.
2: Et une association qui est en lien avec d'autres antennes sur tout le territoire français aussi.
5: Exactement. Ouais. On est un groupe local de Zero Waste France, donc on bénéficie de tout le réseau de Zero Waste France et de la cohésion de tous les groupes locaux qui font partie de ce réseau.
2: Donc un impact puissant du coup sur la population nationale, quoi.
5: On essaye, en tout cas, c'est le but de l'association Zero Waste France, c'est en fait d'avoir le plus d'adhérents possible pour faire peser le plus de poids possible dans les décisions politiques.
2: Et l'idée, c'est de transmettre les bonnes pratiques dès le plus jeune âge. Donc
5: exactement,
2: les petits, mais aussi bon, aujourd'hui la population étudiante, quoi.
5: C'est ça, une partie de notre cœur de sensibilisation, c'est justement d'intervenir dans les écoles, ouais, pour leur expliquer qu'est-ce que c'est qu'un déchet, où vont les déchets. Et aussi, comment trier, qu'est-ce que le tri, qu'est-ce que le compost, et ce genre de pratiques.
2: Si on doit parler un petit peu des pratiques justement des Français, on se situe à quel niveau? On est des bons élèves ou pas vraiment au niveau du tri?
5: On peut mieux faire.
2: Ouais.
5: On produit beaucoup de déchets vu qu'en fait la production de déchets est corrélée à la richesse du pays. Donc comme on est un pays plutôt riche, on va produire beaucoup de déchets. Et donc oui, là-dessus, on peut déjà progresser. Après, pour ce qui est du recyclage, ça va être assez inégal sur le territoire. En fait, nous, on est dans la moyenne, on va dire, du recyclage. Mais pareil, on peut toujours s'améliorer. On a fait une caractérisation des poubelles il n'y a pas longtemps et on s'est rendu compte que, par exemple, beaucoup des biodéchets finissaient encore dans la poubelle noire, alors que normalement, les collectivités doivent proposer une solution à tous les habitants pour extraire ces biodéchets de la poubelle noire.
2: Et là, l'idée, c'est de faire du compost, de les collecter différemment.
5: C'est l'idée quand on a un jardin individuel, ce qui n'est pas le cas de tout le monde. Mmh. Et pour ceux qui n'en ont pas, ça serait de mettre des composteurs collectifs pour justement collecter les biodéchets.
2: Alors, qu'est-ce que vous proposez aujourd'hui sur cette toute première kermesse Campus 3?
5: Alors, aujourd'hui, on propose aux personnes de se tester sur leurs connaissances sur les déchets, les alternatives, etc., avec un petit quiz.
2: Donc, c'est des petites cartes avec
5: des
2: questions.
5: Voilà, cartes, ouais, avec des questions. Et puis, on propose aussi en démonstration des protections hygiéniques lavables, puisqu'il en existe de plusieurs sortes. Donc, c'est aussi important de transmettre aussi ce qui existe aux personnes concernées.
2: Vous recherchez sinon des bénévoles, des gens qui voudraient un petit peu renforcer les rangs de votre asso?
5: Toujours.
2: Ouais.
5: On est très ouvert à toute proposition parce que effectivement, même si on est un petit noyau d'adhérents qui est déjà bien actif, on a toujours besoin de plus de monde. Donc on peut nous contacter via notre page Facebook ou notre page Instagram.
2: Ok, je vois un événement aussi qui va arriver, si on peut en dire deux mots aussi.
5: Oui.
2: C'est apéritif bio solaire, zéro déchet.
5: Alors, c'est un apéritif qu'on organise en coopérative avec le maraîcher des Viennes, où en fait, on va se rencontrer. On doit tous amener quelque chose cuisiné zéro déchet, c'est-à-dire fait maison, sans emballage, enfin, ou en tout cas avec le moins possible d'emballage.
2: Et ou emballage réutilisable,
5: ou emballage réutilisable,
2: éco-responsable,
5: exactement.
2: On va dire, ouais.
5: Et le but, c'est déjà de montrer un peu ce qu'on peut cuisiner, d'échanger, et puis aussi, si le temps s'y prête, c'est pas sûr. On a un adhérent qui va présenter de la cuisine solaire. Donc,
2: ouais,
5: en fait, il a un four solaire pour faire des cuissons.
2: Oui, là, il faut du soleil.
5: Hein, et il faut du soleil.
2: C'est
5: voilà,
2: le 27 juin, on croise les doigts.
5: On croise les doigts.
2: Samedi 27 juin, période de midi, c'est ça, hein, 11h30.
5: Exactement, je crois que ça commence à 11h30 et jusqu'à 13h, j'imagine, à peu près.
2: Donc, ça va se passer sur les Viennes, c'est ça?
5: Oui, c'est ça, c'est au maraîcher des Viennes.
2: Donc vous restez là, tous les trois, durant toute la journée sur la kermesse?
5: Oui, on va se relayer à plusieurs bénévoles, mais on reste, toute la journée.
2: Et bonne kermesse, alors.
5: Merci beaucoup.
2: Deux nouveaux intervenants sur Radio Campus 3, la radio de la Fédé des étudiants troyens. Et on va parler d'une association qui nous est chère, une activité qui nous est chère, une innovation sociale de notre asso, qui a été créée il y a quelques années en arrière, qui est directement liée à l'Agora et Campus 3, l'épicerie solidaire étudiante, au lieu de vie d'échange ouvert à tous, on le rappelle. C'est l'aubaine. Avec moi, Vassili, Morgane, c'est ça?
4: C'est ça.
2: Alors, vous êtes sur le stand de l'aubaine. Est-ce que tu peux déjà, Vassili, nous rappeler ce qu'est l'aubaine?
4: Alors l'aubaine, c'est une ressourcerie étudiante, c'est-à-dire c'est un lieu où les étudiants ils peuvent venir et obtenir des meubles à très bas prix ou d'autres objets du quotidien, on va dire par exemple ici on a des assiettes, des tasses, des verres, on a aussi un peu de matériel scolaire, des cahiers, des stylos, on a même quelques PC et même des écrans.
2: Alors l'aubaine aussi, d'ailleurs, est basée pas très loin d'ici, on est sur la place Léonard de Vinci, Technopole de l'Aube. L'aubaine est aussi ici, à quelques dizaines de mètres.
4: C'est hein. Ça. Eh ben, elle est juste à côté, elle se situe dans la résidence Le Newton.
2: Ouais.
4: Donc pour être exact, c'est la 4 allée Guy Daigneloup sur la carte. Et voilà, donc c'est vraiment
2: espace,
4: juste à côté. Quoi.
2: Un espace assez vaste.
4: Exactement.
2: Une sorte de grand hangar, on peut y mettre beaucoup de choses.
4: Il y a
2: hein.
4: un grand local.
2: Qu'est-ce qu'on y retrouve d'ailleurs dans cette aubaine?
4: Dans cette aubaine, en meubles, on est surtout spécialisé dans les meubles. On peut retrouver des tables basses, des tables un peu plus hautes, des chaises, des sièges, des fauteuils. On peut vraiment retrouver de tout ce dont on a besoin. Des sommiers.
2: Tout pour équiper une chambre d'étudiant.
4: Exactement.
2: Quoi, hein. Ouais, ouais.
4: Et à des prix très accessibles.
2: Ça fonctionne comment d'ailleurs? Les particuliers vous apportent un petit peu du matériel?
4: C'est ça. Alors le service de la revente de meubles, il est vraiment réservé aux étudiants.
2: Ouais.
4: Qui sont
2: ça bénéficie uniquement aux étudiants.
4: Exactement.
2: Par contre, il faut du matériel
4: c'est
2: quand
4: ça.
2: Même proposer.
4: Par contre, les dons, on accepte de tous bords.
2: Ouais.
4: C'est-à-dire, ça peut être des organismes, on va dire des entreprises, par exemple, qui veulent se débarrasser de leur matériel, ou des particuliers, ou même, la plupart du temps, c'est d'autres étudiants qui, lorsqu'ils déménagent, ils redonnent les meubles, par exemple, qu'ils avaient pu emprunter, ou juste les meubles qu'ils ont. Lorsqu'ils changent de lieu de vie.
2: Super. Alors beaucoup de bénéficiaires aussi, de gens qui profitent de l'aubaine. Il n'y a pas de droit d'accès pour pouvoir un petit peu accéder à tous ces objets, ces produits. Il suffit simplement de pousser la porte de l'aubaine et de regarder ce qui pourrait nous intéresser.
4: Il suffit simplement de pousser la porte de l'aubaine et avoir une carte étudiante.
2: Ouais.
4: Voilà, donc c'est les seules conditions qui sont nécessaires pour pouvoir bénéficier des services de l'aubaine.
2: Alors aujourd'hui, tu le disais, sur la table, là, il faut pas grand-chose dans sa poche pour pouvoir récupérer des choses intéressantes.
4: C'est ça.
2: Tout à 1 euro joint.
4: C'est ça. Aujourd'hui, vu que c'est la kermesse, on a organisé une petite action. On revend tous les objets qui se trouvent sur la table pour 1 euro, voire moins. Par exemple, on a des petits verres de shot qui coûtent normalement 50 centimes chacun.
2: Enfin, ouais,
4: c'est
2: ouais.
4: vraiment okay. des prix très dérisoires.
2: Donc il y a un petit peu de textile aussi, un peu des serviettes, etc. Des ustensiles de cuisine, enfin plein de choses, un peu des objets de décoration. Morgane avec nous également, qui elle aussi est directement concernée par tout ce qui est ressourcerie étudiante.
6: Oui, moi je travaille pour une association qui est un réseau d'associations étudiantes à l'échelle nationale.
2: Ouais.
6: Et du coup, il y a un de nos projets, ça s'appelle Un Campus, une ressourcerie. Et l'objectif, c'est d'ouvrir des ressourceries étudiantes un peu comme l'aubaine partout en France. Et du coup, il y a un pont...
2: Directement lié à la fédération que tu représentes aujourd'hui, c'est ça?
6: Oui, c'est ça. Enfin, ouais. Nous, notre objectif, c'est pas de faire pour les étudiants, c'est vraiment de les accompagner.
2: Ouais.
6: Du coup, on va aider les associations étudiantes qui font des trucs autour de l'économie circulaire au local. Et du coup, donc, le projet, c'est d'ouvrir de nouvelles ressourceries étudiantes, mais c'est surtout aussi d'accompagner l'existant.
2: C'est ça.
6: Nous, quand on est venu rendre visite à Vassili il y a un mois et demi à peu près, il nous a dit qu'il y avait quelques problèmes pour trouver des bénévoles, pour faire connaître le lieu. Et du coup, nous, on s'est proposé de les aider. On a essayé de mobiliser un peu du monde pour trouver des nouveaux bénévoles pour l'année prochaine, par exemple.
2: Et tu l'as donc aujourd'hui spécialement pour soutenir justement cette opération de kermesse.
6: Oui, voilà, c'est ça. Ouais. Aujourd'hui, il y avait quelques bénévoles dispo, mais on s'est dit avec Réunif qu'on pouvait accompagner l'aubaine pour la journée. Ça va un peu dans la continuité de ce qu'on a pu faire avant pour les aider.
2: Aujourd'hui, ta fédération, elle chapeaute, elle regroupe combien de ressourceries ou combien de projets un petit peu initiés?
6: Alors,
2: ou
6: on a entre 15 et 20 associations étudiantes adhérentes. Mmh. Le réseau, il est assez jeune. On a un réseau depuis 2023 seulement. Mais avant, ça s'appelait Campus Market. En fait, à la base, on est une asso étudiante, on va dire comme l'aubaine, par exemple, mais basée à Lille, qui faisait des actions autour de l'économie circulaire et solidaire. Mmh. Et l'asso s'est rendu compte qu'il y avait plein d'autres assos en France qui faisaient la même chose. Et du coup, ils ont eu l'idée d'essaimer un peu les pratiques.
2: Donc les ch'tis sont descendus sur l'ensemble du territoire.
6: Voilà,
2: ça.
6: On va dire que c'est ça. mais du coup, voilà, oui, entre 15 et 20 assos adhérentes et des ressourceries étudiantes. En France, il y en a pas mal. Et nous, on est en contact avec 4-5 ressourceries étudiantes aujourd'hui. Mais l'objectif, c'est d'en développer plus et d'être en contact avec plus.
2: On peut parler justement de l'importance de ces ressourceries, de la précarité étudiante aujourd'hui?
6: Ouais, carrément. Bah, les ressources sur étudiantes, ça permet à la fois de répondre à un problème de précarité étudiante parce que ça donne accès à des choses vraiment pas chères pour les étudiants. Et à la fois, ça répond à un enjeu aussi écologique parce que ça permet de limiter le gaspillage, des objets, mais aussi des ressources naturelles et de réutiliser au maximum, de maximiser la durée de vie des objets. Et ça permet aussi de créer du lien social sur un campus parce qu'une ressourcerie, c'est un lieu où les gens, les gens peuvent être bénévoles et les gens peuvent échanger. C'est aussi des endroits où il y a des ateliers qui peuvent être organisés, des événements. Donc voilà, ça répond à plein d'enjeux en tout cas.
2: Et c'est une période un peu charnière pour les ressourceries, là, la fin d'année étudiante. C'est le moment où certains étudiants vont peut-être aussi un peu se séparer de leurs objets, là.
6: Ouais, carrément. Bah, y a un peu deux temps forts, nous, on en parle souvent à Réuniv, mais j'ai l'impression que c'est dans toutes les ressourceries étudiantes pareil. À la rentrée, il y a plein d'étudiants qui arrivent, donc ils ont besoin de meubler leur logement. Ouais. Et à la fin de l'année, souvent, ils déménagent parce qu'entre la licence et le master, ou des échanges.
2: Des stages ou autres, ouais.
6: Voilà, c'est ça. Et du coup, à la fin d'année, il y a aussi besoin de donner quand les étudiants déménagent. Donc voilà, il y a un peu de temps fort en fin d'année et à la rentrée.
4: Bah, venez jeter un coup d'œil à la ressourcerie étudiante Lobaine. On est ouvert tout jusqu'à la fin du semestre, jusqu'au vendredi 26 juin. On est ouvert donc tous les vendredis de 13h à 14h.
2: Ok, et évidemment, toujours besoin de bénévoles, Morgane en parlait. C'est pour ça. La rentrée prochaine, on peut évidemment rejoindre les rangs de...
4: Oui, et suivez-nous sur Insta, donc aubaine.campus3. Et dessus, vous aurez toutes les informations. Et même, par exemple, si vous ne pouvez pas le vendredi, vous pouvez toujours nous contacter directement. On peut s'arranger sur un horaire.
2: Il peut y avoir une visite privée.
4: C'est ça. Exactement, c'est faisable. Formidable. Parce que moi qui gère l'aubaine, j'habite sur le campus ici même. Donc si je suis disponible, on peut s'arranger pour une horaire, etc.
2: Bravo Vassili, bravo Morgane, merci à vous deux.
4: Merci à vous.
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2: La Kermesse Campus 3, et évidemment, Campus 3, c'est aussi l'Agora et Campus 3, innovation sociale de notre asso il y a bien des années maintenant. Avec nous
8: Alexandre, le responsable de la cuisine de l'Agora.
2: Très bien, est-ce que tu peux nous rappeler un petit peu ce qu'est l'Agora?
8: Avec plaisir. Alors l'Agora, c'est l'épicerie étudiante et solidaire de Troyes. On vend des produits à moins 48% par rapport aux produits des grandes surfaces. C'est très facile d'accès, tu peux venir le premier mois sans éligibilité, on te vend 20 euros de courses par semaine au prix de 2 euros. Et à partir du moment où on a vérifié son éligibilité, tu peux faire autant de courses que tu veux une fois par semaine à l'Agora.
2: Il faut des critères bien précis à respecter et pour pouvoir bénéficier et être bénéficiaire de
8: l'Agora. Ouais. Mais il y a quand même ce premier mois qui permet de se sortir de la mouise, le temps d'heure.
2: En gros, on calcule un reste à vivre, c'est ça?
8: C'est ça. Exactement, et si on est en dessous d'un certain seuil de reste à vivre, on n'est pas éligible.
2: Alors l'Agora, c'est plusieurs endroits également hein, sur.
8: Oui,
2: sur
8: on a deux campus, antennes. Oui. On a l'antenne à la place Léonard de Vinci où nous sommes actuellement, et puis il y a aussi un rue de Jagondin au centre ville de Troyes pour avoir le plus de couverture possible.
2: Voilà, et ça, la rue de Jagondis, alors c'est le siège historique, hein, c'est là, oui, où a démarré l'Agora. On rappelle un petit peu tout ce qu'on peut trouver à l'Agora.
8: On peut trouver réellement du sec, c'est-à-dire des pâtes, du riz, des conserves, des conserves de fruits, de légumes, de viande, des produits d'hygiène, des produits féminins. Et puis on trouve, surtout en ville, on trouve des fruits, des légumes frais, et on trouve surtout du réfrigéré, à l'instar du lait, des produits préparés, de la viande.
2: Et lorsque l'Agora a été créée, et toujours aujourd'hui, il y a un vrai besoin sur Troyes, malheureusement.
8: Absolument, ouais. Et on est là tout pour y répondre.
2: Donc des centaines de bénéficiaires au sein de l'Agora des...
8: Au fur et à mesure des années, ça a un peu baissé. Là, on est peut-être à 150 bénéficiaires, ouais, sur les deux antennes. Mais on est surtout beaucoup, beaucoup aidé par Campus 3 et par la voiture qui nous prête pour faire nos livraisons. Et voilà, on y arrive. On est toujours de plus en plus de bénévoles pour pouvoir aider à la cause. Mais c'est toujours dans la bonne ambiance et c'est toujours dans la jovialité.
2: Alors qu'est-ce qu'on propose aujourd'hui sur la Kermesse Campus
8: 3? Pour faire la promotion de l'Agora, on vend des boîtes surprises. C'est toujours des denrées alimentaires qu'on vend au prix de 2 euros. On trouve des pâtes.
2: Donc on te donne 2 euros et on découvre ce qu'on a
8: exactement,
2: sous le capot.
8: Exactement. Ouais. On a des boîtes pour les garçons, des boîtes pour les filles, des produits spécifiques pour chacun, et surtout des boîtes mixtes si on aime que le miam-miam.
2: Donc tu les orientes un petit peu du coup là, hein, pour le coup déjà.
8: c'est certains besoins qui sont spécifiques. Quoi.
2: Tout à fait, ouais. Et donc ça commence un petit peu déjà.
8: Comme tu vois, là on a presque fini.
2: Quand les gens ouvrent la boîte.
8: Ah ouais, il y a surtout la surprise principale, c'est le fait que la personne qui ait préparé la boîte nous ait fait une petite note pour montrer le support, l'amour qu'on apporte à la personne.
2: Il y a un petit mot à l'intérieur en plus.
8: Voilà. Le gambling, 2 euros la boîte secrète, et des boîtes pour les garçons, des boîtes pour les filles. Et donc, si tu vas regarder, ce qu'il y a à l'intérieur. T'as des pâtes, des trucs. Ah, tu choisis la boîte, mais tu sais pas qu'il y a dedans. Hein.
9: Ok, bien.
10: Ah, bah oui, ah, bah okay. Oui. Ah
9: mince.
10: Ah,
9: c'est vraiment du bon
10: coup. Miséricorde, s'il te plaît.
8: Tu choisis la boîte.
9: Tu peux compter,
8: mais tu choisis ta boîte.
9: Ok, moi je prends la rouge en dessous là, elle me tente bien.
11: Il est un peu chiant, le client quand même.
8: Alors, qu'est-ce que t'as
10: réussi à faire? Qu'est-ce que t'as dégoûté? Ah, c'est mix! Waouh!
9: Pour la TN1, c'est pas.
10: Du lubrifiant, juste là! Exceptionnel! Exceptionnel!
9: Magnifique!
10: Ah, ULTT, c'est sympa, merci!
9: Mais non,
10: je...
9: Et voilà, c'est bon. Je sais pas, mais c'est vraiment rempli en plus!
10: Je l'ai pas vu, quoi! Avec le snap!
8: Franchement, 2 euros, c'est pas un bon deal, ça!
9: Carrément, c'est gourmand!
8: Tiens, je vais te piquer des trucs!
9: C'est pas en direct, j'espère! C'est gourmand, tiens!
2: Tu peux nous lire un petit peu le petit mot là qui t'est écrit.
9: Je crois une danse s'appelle. C'est pour mes chers étudiantes, nous sommes les élèves de l'école et du collège Saint-Loup. Nous avons confectionné cette boîte pour vous aider et vous soutenir dans vos études. Dans cette boîte, vous y trouverez de quoi vous nourrir, vous laver et écrire. On espère que cette boîte vous sera utile.
10: Ingénieur, ouais.
9: On vous souhaite bon courage, les élèves de l'école et collège Saint-Loup.
8: Très gentil.
10: C'est mignon.
9: Ouais, on vous envoyait un message.
8: La écrite,
9: un
8: dire, merci pour faire la boîte et tout. T'es trop forte. Hein.
2: Allez. Voilà. Sinon, l'Agorae va rester ouverte durant l'été. Ça va se passer un petit peu comment l'organisation?
8: Alors, l'Agorae reste ouverte jusqu'au 7 août. Elle réouvre la première semaine des cours. Donc, on aura une fermeture le temps de. Juste avant la fermeture, on fera une opération pour vider nos frigos. Parce que ouais. Ce sera des choses qu'on perdra sinon. Et puis sinon, visitez nos réseaux sociaux et on vous tiendra à dire au cours de la fermeture et de l'ouverture d'Agorae.
2: Alors, et sinon, toi, ton rôle, tu disais responsable de cuisine, alors dis-nous un petit peu en quoi ça consiste.
8: Bah, occasionnellement, on a des opérations, on récupère énormément d'un certain fruit, d'un certain légume ou d'une certaine denrée, et ouais. Bah, il faut en faire quelque chose. Par exemple, récemment, on a fait une opération endives.
2: Ah, toi, tu transformes alors là.
8: Ça, je transforme. J'ai préparé énormément d'endives pour pouvoir préparer pour les personnes qui arrivent à l'Agorae, qu'on puisse partager un moment.
2: Donc, tu les distribues
8: autour de l'endive.
2: Voilà, vous les distribuez. Ou ça se passe dans le cadre d'une soirée, etc.
8: C'est
2: vous
8: dans partagez. Le cadre d'une soirée, d'une opération. On mange des endives parce qu'il y en a trop.
2: Très bien. Donc aujourd'hui, l'Agorae, durant toute la journée. Sinon, elle est accessible. Il y a des permanences durant l'année universitaire. Ça se passe
8: c'est
2: comment,
8: ça. Alors, l'Agorae est ouverte tous les jours de 17h à 21h. Et à certaines occasions, elle est ouverte le midi, Léonard de Vinci. Mais... Pour ça, il faut toujours suivre nos réseaux sociaux.
2: Bonne kermesse.
8: Merci beaucoup à toi aussi.
2: Découverte Campus spéciale Kermesse Campus 3 2026. Voilà, l'émission se termine. On vous a fait vivre cet événement depuis une heure maintenant sur l'antenne de Radio Campus 3. Un événement qui a eu lieu mardi 9 juin. Place Léonard de Vinci, Technopole de l'Aube. Donc à deux pas des locaux conjointement gérés par Campus 3 et l'Agorae Campus 3. Si vous voulez en savoir un peu plus sur Campus 3, ses activités. Si vous voulez rejoindre également l'équipe, n'hésitez surtout pas à nous contacter. Campus 3, vous retrouverez bien sûr toutes les infos via le net, via les réseaux également, Insta, X. Sachez qu'on est basé à la maison des étudiants, notre siège social, 6 rue de la Petite Courtine, également les studios d'ailleurs de Radio Campus 3. Vous avez également l'Agorae Campus 3, rue de Jargondis, également un autre local, basé ici même d'ailleurs, place Léonard de Vinci, et l'Aubaine, la ressourcerie étudiante au Newton, pas très loin d'ailleurs de la Technopole de l'Aube, ici même, pas très loin de la place Léonard de Vinci. Passez de bons moments sur Radio Campus 3, à très vite, et restez là, les programmes continuent.
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27: Salut à tous, bienvenue sur Radio Campus 3.
1: Aujourd'hui, dans Double Dose, je vous raconte l'histoire de Crosby, Stills, Nash & Young. Groupe de folk originaire de Los Angeles, il se forme en 1968. Il se compose de David Crosby, récemment décédé, de Stephen Stills, du Britannique Graham Nash et de Neil Young. Il s'agit d'un groupe phare du début des années 70 qui s'illustre musicalement par des harmonies vocales complexes. Après un premier opus qui passe inaperçu, sort l'album Déjà Vu en 1970. Il comporte le fameux Woodstock de Joni Mitchell que l'on écoute.

Cette semaine, dans Double Dose sur Radio Campus 3, on s'arrête sur l'univers de Crosby, Stills, Nash & Young, suite de l'histoire. Après plusieurs séparations, ils se retrouvent, avec ou sans Neil Young, pour enregistrer en 1977 un disque qui comprend le sublime Just a Song Before I Go, titre qui peut faire penser aux Eagles ou à America, des groupes fortement influencés par ce quatuor.

0: L'album d'où est tiré Just a Song Before I Go se classe juste derrière celui de Fleetwood Mac, Rumours. Deux tournées se font en 1977 et 1978, mais la dépendance de David Crosby à la cocaïne commence à déteindre sur leur carrière. D'autres chanteurs comme Timothy Beach Smith ou Art Garfunkel participeront à la réalisation de Daylight Again en 1982. En 1987, ce quatuor se réédit pour un nouvel album, American Dream. Deux albums sans Neil Young suivront dans les années 86, Living It Up et After the Storm. Les ventes sont médiocres et cela marque la fin de leur carrière. Ils continuent néanmoins à se produire de temps en temps aux États-Unis, en Australie et en Nouvelle-Zélande, publiant quelques compilations. Avec Woodstock et Just a Song Before I Go, vous avez eu droit aujourd'hui à une double dose de Crosby, Stills, Nash & Young. À très vite pour de nouvelles pépites sur Radio Campus 3.
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3: Dans Vive la radio, une grande voix d'RTL qui a marqué durant des décennies les programmes d'RTL et des générations d'auditeurs. C'est Fabrice qu'on écoute et qui nous parle de son amour pour la radio et qui nous dit ce que lui a apporté la radio.
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14: En droit pénal, on peut identifier plusieurs causes d'irresponsabilité qui permettent de ne pas punir l'auteur d'un acte. On peut les classer en deux catégories, les causes objectives et les causes subjectives. Premièrement, pour les causes objectives nommées également faits justificatifs, elles représentent certaines circonstances justifiant ou légitimant une infraction. En effet, une infraction peut être utile à la société, par exemple une ambulance qui ne respecte pas toutes les modalités du code de la route, et justifie en cela qu'elle ne soit pas incriminée. Les faits justificatifs ont un effet in rem, c'est-à-dire qu'elles font perdre aux infractions leur qualification juridique. Le code pénal prévoit quatre causes objectives. La légitime défense prévoit, je cite, « la personne qui, devant une atteinte injustifiée envers elle-même ou autrui, accomplit un acte nécessaire à sa défense, n'est pas pénalement responsable. Cependant, l'acte doit être proportionné à la gravité de l'atteinte. L'état de nécessité prévoit, je cite, « que la personne qui accomplit un acte nécessaire à la sauvegarde de sa personne ou d'un bien face à un danger actuel n'est pas pénalement responsable. » Autrement dit, une personne sans avoir été agressée commet une infraction pour échapper à une menace ou à un danger envers lui-même ou autrui, par exemple la violation de domicile par des pompiers pour éteindre un feu. L'ordre à la loi est le commandement de l'autorité légitime. Dans le cas où les lois ou des règlements ont permis ou ordonné la légitimité d'un acte incriminé, par exemple en matière de secret professionnel dans le milieu médical, les médecins sont tenus de signaler à l'administration l'existence d'une maladie vénérienne. Également, lorsqu'une personne obéit à un ordre émanant de personnes investies d'un pouvoir de commandement au nom de la puissance publique, n'est pas pénalement responsable des infractions qu'il commet. La jurisprudence admet dans certains cas le consentement de la victime, par exemple dans un match de boxe. Deuxièmement, on retrouve les causes subjectives, donc on retrouve les troubles mentaux. Il revient à l'individu sous l'emprise d'un trouble mental de prouver qu'il était atteint au moment des faits. Si la preuve est apportée, l'individu n'est pas pénalement responsable car son discernement a été aboli par un trouble psychique, c'est-à-dire une altération de la santé mentale par une maladie, ou neuropsychique, c'est-à-dire une diminution de certaines activités du cerveau. Toutefois, la personne sous l'emprise de stupéfiants, provoquant une altération à son discernement, est quant à lui bien responsable pénalement. La contrainte, une personne qui agit sous l'emprise d'une violence physique ou mentale à laquelle elle n'a pas pu résister, est pénalement irresponsable. La preuve de la contrainte doit porter sur le caractère irrésistible et imprévisible de l'événement. L'erreur de droit, la personne n'avait pas conscience d'enfreindre la loi. Néanmoins, cette clause est difficilement admise, puisque nul n'est censé ignorer la loi. Et enfin, l'irresponsabilité des mineurs. Les mineurs capables de discernement sont pénalement responsables, sans considération de leur âge. Néanmoins, on considère qu'un mineur âgé de moins de 10 ans est irresponsable. Toutefois, en raison de leur âge, les mineurs bénéficient d'une atténuation de peine. Merci de m'avoir écouté, c'était Eva, votre Toubib juridique. À la semaine prochaine pour une autre consultation.
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4: Le Just Classic Festival revient du 9 au 27 septembre. Pour sa 9e édition, le Just Classic Festival s'invite dans toute l'Aube avec plus de 30 rendez-vous portés par de très nombreux artistes venus de toute l'Europe. Cette année, le parcours musical est traversé par un fil conducteur naturel, Wolfgang Amadeus Mozart. Sa musique sera mise en regard avec des univers très variés, de Smetana à Richard Strauss, en passant par Britten, Stravinsky ou encore la compositrice Dobrinka Tabakova. Avec au programme notamment les aubes sessions, mêlant visite du patrimoine et concerts, mais aussi les concerts en famille, les baby-concerts pour les tout-petits, ainsi que des actions pédagogiques et des rencontres destinées à tous les publics.
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1: Une première sur le réseau Marcel à vélo qui fête ses 5 ans. Trois Champagne Métropole vient de lancer en effet la station MacArthur Glen, première station électrifiée du réseau. Le principe, les vélos à assistance électrique rechargent désormais leur batterie directement en station. Plus pratique pour les usagers, plus facile pour la gestion. 5 ans déjà, lancé en juin 2021, le Marcel à vélo s'est imposé dans le quotidien des habitants. Les chiffres parlent d'eux-mêmes. Plus de 17 000 inscrits sur l'application, plus de 554 000 trajets réalisés, plus d'un million de kilomètres parcourus. Et l'aventure continue à Lavaux, où la mobilité se réinvente à 360 degrés. Une nouvelle voie verte longe désormais la RN77 entre MacArthur Glen et Décathlon, avec une liaison vers le centre de Pont-Sainte-Marie. Sur place également, une aire de covoiturage et un nouvel arrêt de bus Dame Blanche, desservi par la ligne 12 de la TCAT. Vélo, bus, covoiturage, tout est pensé pour se déplacer autrement.
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5: Avec nous, les forces vives de la Fédé des étudiants troyens Campus 3. Vos prénoms ?
6: Audric, Gabriel.
5: Alors déjà, vos fonctions au sein de la fédération ?
6: Alors moi, Audric, du coup, je suis premier vice-président de Campus 3. Donc je m'occupe de fédérer, de représenter l'ensemble des assos étudiantes de 3. Et voilà, d'essayer d'organiser des événements ensemble, inter-école, pour essayer de réunir un peu tous ces étudiants.
7: Et puis moi, du coup, Gabriel, deuxième vice-président de Campus 3, qui gère un peu la partie communication de la Fédé. Et puis, bah, épaule, du coup, Audric sur l'émission.
5: Audric, Gabriel, bon, il nous manque juste Axel, qui viendra faire un petit tour un peu plus tard. Alors, aujourd'hui, bah, c'est quand même un événement. La première kermesse Campus 3, c'est quoi l'idée vraiment de cet événement ?
6: Alors, l'idée, c'était de marquer le coup un peu de cette fin d'année. On sait que la fin des études approche pour les étudiants de l'UTT, de l'IUT, de la fac, même s'ils sont un peu plus loin de nous. Et voilà, le but, c'est de marquer le coup avec un événement qui nous réunit tous ensemble autour de quelque chose qui a marqué notre enfance, la kermesse.
5: La kermesse.
6: Effectivement, et voilà, on a essayé de faire ça ici, sur la place en face du restaurant universitaire. Et voilà, on met aussi en place pour les étudiants une friperie, l'Agorail qui est aussi présente pour aussi lutter contre la précarité. Puis voilà, le but, c'est de se réunir tous ensemble.
5: Et le concept, c'est des stands associatifs. Il y a des jeux, il y a plein de choses.
7: Oui, exactement, c'était de se retrouver d'une manière un peu chaleureuse, justement, ouais. Avec plusieurs activités, et puis bah, inviter justement plusieurs associations, dont par exemple des B2E que nous on représente, qu'ils puissent justement montrer ce qu'ils font, mais aussi bah, des associations de la ville troyenne pour qu'on découvre un peu justement ce qu'on peut faire à Troyes. Justement, on manque peut-être un peu de communication avec certains acteurs, donc c'était l'occasion justement d'en faire découvrir.
5: Donc c'était à souhait un petit peu de Campus 3 de réunir un peu tout ce qui fait la vie étudiante troyenne, mais aussi un souhait des associations d'avoir un petit peu plus de visibilité peut-être pour certaines.
6: Oui, c'est ça, exactement. Alors nous, on a forcé aucune association à venir, c'était sur la base du volontariat. Donc voilà, c'était aussi leur occasion de se présenter, de montrer ce qu'ils sont capables de faire. On va avoir ici par exemple une association de l'IUT, le BDE-CJ. On va avoir aussi des assos qui ne sont pas étudiantes. Là-bas, une asso qui lutte pour l'égalité entre les hommes et les femmes, des droits. Voilà, le but, c'est de réunir tout ce qui se fait en termes d'associatif à Troyes, que ce soit étudiant ou non étudiant.
5: Et justement, de parler aussi des sujets qui nous tiennent à cœur au sein de la fédération, tu en parlais, la précarité, les violences sexistes, sexuelles. La lutte contre les addictions également.
6: Exactement.
5: Alors ça se fait à travers des stands. Là, on a plusieurs stands au sein de la fédération parce qu'on présente aussi nos activités au sein de la fédération. Tu peux aussi les rappeler d'ailleurs.
6: Alors oui, donc on va avoir un stand de Agorée. Donc l'Agorée qui est une épicerie solidaire pour les étudiants précaires qui propose des plats et des courses à moindre coût. Donc on va par exemple retrouver des paquets de pâtes à 10% du prix du marché. Mmh. Donc un paquet de pâtes à 10 centimes par exemple.
5: Donc ça, c'est une création vraiment, une innovation sociale de la Fédé il y a quelques années en arrière.
6: C'est ça, ouais. Alors l'Agorée, c'est un projet national et l'Agorée de Campus 3, elle est là depuis 2018.
5: Avec pas mal de bénéficiaires aujourd'hui.
6: Exactement,
5: hein, malheureusement, on peut le dire.
6: On a plusieurs centaines malheureusement de bénéficiaires. On aimerait en avoir moins, mais malheureusement ils sont là et on a besoin de les aider. On va retrouver aussi du coup un stand de la radio que tu tiens aujourd'hui.
5: Ah, on se balade avec notre micro aujourd'hui.
6: Exactement,
5: hein.
6: Et heureusement que tu es là pour parler de nous. On va voir aussi l'Aubaine qui est une ressourcerie étudiante. à laquelle on va pouvoir retrouver donc du mobilier à moindre coût, encore une fois. On va pouvoir acheter par exemple un meuble ou une table à quelques euros. Et ça, donc, ce qu'on fait, c'est qu'on récupère en fin de semestre les meubles des étudiants qui repartent 2-3 généralement.
5: Et puis le stand Friperie. Le stand Friperie aujourd'hui qui est tenu directement par, par Campus 3. Donc là, on rhabille de la tête aux pieds les étudiants sur 3. Qu'est-ce qu'on propose sur ce stand?
7: On propose plusieurs vêtements qu'on nous a donnés soit volontairement, soit pendant nos différents passages dans les écoles. On a fait un grand passage début mai dans les écoles pour récolter justement les vêtements non utilisés des étudiants dans le but justement de les revendre. Et puis c'était un peu une des activités qui nous manquait. On voulait justement proposer aux étudiants, notamment les plus précaires, des vêtements à bas coût. Et donc,
5: alors on dit friperie, mais quand même une très bonne qualité, hein, en très
7: oui,
5: bon état.
7: Oui, c'est clair. On a aussi des pulls qui n'ont jamais été mis.
5: Qui sont tout neufs.
7: Voilà, qui sont tout neufs.
5: Alors à prix cassé, à mort.
7: À prix cassé en plus. il reste plus cher que le reste des vêtements utilisés, mais c'est.
5: Tu peux nous parler un petit peu de ce qui est présenté et les prix, les tarifs,
7: oui.
5: Parce que c'est
7: alors,
5: super intéressant.
7: Alors on va avoir par exemple des t-shirts à 1€. Pareil pour les chemises et polos. On va avoir des pulls à 3€. Ceux justement qui sont neufs sont à 5€ et puis des pantalons à 2€, ce qui est vraiment bien cassé comparé au marché normal. Ouais.
5: Alors tout style, toute taille, toute couleur.
7: Exactement.
5: Il y en a pour les filles, les garçons.
7: Il y en a pour les filles, les garçons. Il y a des petites tailles, des grandes tailles. Personne n'est laissé à l'écart.
5: Ok, donc t-shirt, ça c'est plutôt pour l'été. Après la rentrée, il y a plutôt les suites, c'est ça?
7: Exactement.
5: Ouais. Il y a des sous-vêtements.
7: Il y a des sous-vêtements, des ceintures aussi, des accessoires.
5: Tu disais, on avait l'idée, c'était une activité qui manquait au sein de la FEDE. C'est quelque chose qui pourrait comme ça se mettre en place quand même, de façon pérenne?
6: Alors oui, comme vous le savez un peu tous, on a la Nuit Campus 3, qui se retrouve en novembre tous les ans. Et là, on voulait vraiment faire un événement qui permettait de réunir les étudiants sans qu'ils aient à dépenser le moindre sou. Et le but aussi de cette nouvelle édition, c'est que ça se pérennise, ça se continue dans le temps. Voilà, on lance ce projet donc, qui a été porté par Maxime principalement et on espère que ça dure dans le temps. Là, le but c'est que ça continue et que dans quelques années qu'on revienne à Troyes et que ce soit toujours là.
5: Et ça serait toujours intégrer l'idée quand même directement à la fédération, peut-être aller et rattacher à l'aubaine.
6: Alors pourquoi pas, on n'a pas encore réfléchi le sujet. Là, étant donné que c'est la première édition, la fédération a porté quand même 95% du sujet. Oui. Après, ça pourrait être aussi sympa que ce soit aussi porté par les autres assos étudiants des écoles. Pourquoi pas le B2 de l'UTT, pourquoi pas le B2 de la Way School. Peu importe, on va voir ce que le temps nous va nous dire.
5: Alors, première kermesse, ça en appelle d'autres. L'idée, c'est aussi de pérenniser cet événement année après année.
6: Ouais, le but, c'est que voilà, ça ne s'arrête jamais, on espère bien.
5: Donc l'idée c'est de passer aussi le relais bientôt là, parce que pour vous le mandat va se terminer là dans peu de temps.
7: Oui là c'est la semaine prochaine du coup. La semaine prochaine on est censé élire notre nouveau président, le nouveau bureau. Là c'est la fin pour nous et du coup c'était une belle occasion de finir le mandat. Et puis pour ajouter sur le fait qu'on aimerait bien garder ça pérenne, c'est que on a un événement énorme en début d'année, c'est la Nuit Campus 3. Et justement on n'en avait pas vraiment pour la fin d'année, donc au moins ça nous fait deux gros événements à organiser dans l'année quoi, qui sont un peu nos événements signatures on va dire.
5: L'idée aussi c'est de recruter aussi peut-être au sein de la fédération. On peut lancer un appel d'ailleurs.
6: Je me permets de lancer, merci Laurent pour cette perche tendue, je me permets de lancer une bouteille à la mer. N'hésitez pas à nous rejoindre si vous voulez participer aussi à ce genre d'événement. Si vous voulez aussi rejoindre le bureau, on fait tout un tas de choses contre la précarité et pour fédérer les étudiants troyens tout au long de l'année. Et après si seulement vous voulez juste vous occuper de la kermesse, vous pouvez aussi venir que pour la kermesse. C'est déjà énorme si vous venez juste pour ça.
5: Ou même dans un premier temps peut-être en tant que simple observateur, voire
6: exactement,
5: un petit peu de la
6: fédération, voilà.
5: Puis après voilà.
6: Exactement, vous pouvez venir participer à nos réunions, voir ce qu'on est capable de proposer, ce qu'on est capable de faire tous ensemble, parce que voilà, c'est l'union qui fait la force comme
5: d'habitude.
6: Ça, puis
5: on rappelle que c'est pratiquement la seule fédération, c'est la seule association sur Troyes et le territoire qui est inter-école pour le coup.
6: Exactement, on est la seule fédération de territoire. On est la seule fédération de territoire qui réunit l'ensemble des associations étudiantes de Troyes. C'est, voilà, parce que 3, c'est, pour le rappel, c'est 10 000 étudiants. Donc,
5: Bon, pour vous, bientôt la fin, si on parle un petit peu de votre grande vie d'étudiant, là, c'est la fin de votre année, ça se passe bien, il y a des partiels en vue.
6: Exactement, oui, là, nous on est étudiants à l'UT, donc c'est bientôt être la fin de l'année. Gabriel, si tu veux dire peut-être un petit mot.
7: Ouais, c'est la fin de l'année, on part sur une poursuite d'études, on va quitter 3 malheureusement. Mais c'était très formateur justement de faire des assos ici. Et puis bah là du coup je sais pas quoi rajouter d'autre que juste.
5: Et pour votre poursuite d'études, vous avez envie d'intégrer d'autres assos, c'est quelque chose voilà qui est indispensable pour vous un petit peu la vie associative étudiante, les échanges entre étudiants, etc.
7: Bah c'est vrai que c'est un peu devenu partie du quotidien pour nous. Donc ça va être difficile de s'en détacher, donc pourquoi pas effectivement pour la suite retrouver de l'associatif sur nos prochains lieux d'études et puis continuer justement à faire des actions pour les étudiants, mais du coup dans d'autres territoires, pourquoi pas apprendre soit de nouvelles choses.

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1: Le musée d'art moderne, collection nationale Pierre et Denise Lévy de la ville de Troyes accueille, on le rappelle, jusqu'au 21 juin l'exposition Lavaux, un prince celte en bord de Seine. En 2015, l'équipe de l'INRAP a mis au jour à Lavaux une nécropole qui a perduré de la fin de l'âge du bronze au temps des tricases gallo-romains. Elle y a découvert une tombe princière des environs de 450 avant notre ère.

0: riche de près de 200 pièces, formant un exceptionnel mobilier funéraire. Céramique grecque, chaudron de bronze parmi les plus grands du monde antique, vaisselle étrusque, ustensiles d'argent et d'or, bijoux d'or, char à deux roues. Pour la première fois, l'ensemble des objets de la tombe princière est présenté au public un peu plus de 10 ans après leur découverte. Rendez-vous donc au musée d'art moderne de Troyes, c'est place Saint-Pierre, c'est juste à côté de la cathédrale.
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16: Salut tout le monde, bienvenue à vous, très heureux de vous retrouver comme chaque semaine sur RJR, sur Radio Campus 3. Et l'émission démarre avec la petite dernière de Lewis Capaldi.

Le meilleur du rock, le meilleur de la pop. Comme toujours, sur RJR et Radio Campus 3, en particulier dans le Campus Rock, évidemment. Sabatron, Sister Moonshine, et auparavant Lewis Capaldi en nouveauté pour ouvrir l'émission. Stella, et oui, on a démarré il y a peu de temps. Si vous venez de nous rejoindre, vous n'avez pas perdu, pas manqué grand chose. On va continuer avec, alors dans un instant, Mylène Farmer, oui, elle est dans l'actualité, elle sort un nouveau titre, on l'écoutera, c'est à qui le tour. Je vous invite aussi à aller voir le clip, hein, assez déroutant, déstabilisant, comme toujours avec Mylène. Ce sera juste après Plug and Play, les Hautbois, les Troyens, les voici.

Eh bien, le tour, c'est à Paul McCartney. On va fêter, ses 84 printemps. Un jeune homme, il a fêté son anniversaire ces jours-ci, c'était le 18 juin. 18 juin 42, il a poussé son premier cri à Liverpool, bien sûr, le grand Maca. On va le retrouver avec Come Inside, tiré de son tout nouvel album. Et puis après, on le retrouvera avec son groupe, évidemment, de prédilection. Avec les trois autres, les Beatles ensuite et Drive My Car. Paul McCartney, tout de suite.

Oh yeah! John, Ringo, George et Paul, on fêtait Paul, hein. 84 ans, Paul McCartney, 18 juin 1942. Voilà, ça fait donc 84 ans qu'il est là, qu'il nous ambiance, en tout cas, très jeune, hein. Ça a démarré très tôt, les Beatles, évidemment. Le tout début des années 60. Drive My Car et auparavant Come Inside, tiré de son tout nouvel album. Il continue à faire de la musique et de la très bonne musique, Paul McCartney. On continue avec des artistes de la région, une formation marnaise, Fluorescent, tout de suite, live.

Oh yeah, Vertige de l'amour. Alain Bachung et auparavant Fluorescent, donc des musiciens bien de chez nous, hein, des Marnais. Life dans le Campus Rock sur RJR 106.1 à Reims, Radio Campus 3, 88.7 à 3. 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Les deux radios via le net, campus3.fr pour Radio Campus 3, rjrradio.fr pour RJR. Et puis également via les plateformes de streaming ou encore vos applis mobiles. Voilà, tous les moyens sont bons. On est sur tous les supports, vous pouvez pas nous rater. La sélection Wheel of Soul du jour, trois titres de soul music enchaînés. Nous aurons Lenny Kravitz tout à l'heure qui rend hommage à sa maman disparue, qui était actrice, une grande actrice américaine, la maman de Lenny Kravitz, Thinking of You, donc chanson qui lui est dédiée, Loving Over, Diana Ross, belle princesse, hein, juste après Prince, que voici, que voilà, un inédit, une chanson que l'on découvre en 2026, magnifique chanson de Prince, With This Tear. La sélection Wheel of Soul sur RJR, sur Radio Campus 3.

bien soul, pour rendre hommage à ce moment. Tell me mama, can you hear me? La grande Roxy Rocker, disparue il y a bien des années de cela, en 1995. Superbe actrice américaine. La maman de Lenny Kravitz, donc. D'ailleurs, je vous invite à voir le clip, la vidéo de cette chanson dédiée à sa mère, Thinking of You, puisque vous verrez Lenny dans sa chambre en train de regarder la télé, un bon film à la télé. Et dans ce film, évidemment, il y a sa maman. Roxy Rocker. Quant à son père, il est parti en 2005. Cy Kravitz, qui était producteur à la télévision américaine, quant à lui. C'était la sélection Wheel of Soul du jour, avec Lenny donc, avec Diana également, Diana Ross, Loving Over et With This Tear, c'était Prince en 2026, donc un inédit. On continue avec une chanteuse bien de chez nous, on revient dans la région pour le coup, sélection locale RJR, Radio Campus 3, on l'aime beaucoup, c'est Madeleine.

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Madeleine, artiste de la région, marnaise et moise, Madeleine, ma vie, et puis à l'instant, magnifique chanson d'Alain Chamfort, une chanson que vous retrouverez dans son dernier album, ultime album, puisqu'il nous a confié sur scène eh bien qu'il ne sortirait plus d'album physique, donc on peut considérer en tout cas cet album L'Impermanence comme son tout dernier, mais bon, Alain Chamfort va continuer évidemment à faire de la musique, mais sous d'autres formes pour le coup, hein, plutôt dématérialisé sur le net donc. L'Impermanence et la chanson La Grâce. Ça restera d'ailleurs l'un des beaux concerts de cette année. J'ai pu le voir pas très loin d'ici, hein, dans Lyon, à Tonnerre, sous la Halle, voilà, un lieu qui sert normalement au marché, marché du samedi, vous voyez. Et bien là, il n'y avait pas de marché ce jour-là, en pleine semaine. Concert intimiste donc, sous la Halle de Tonnerre, avec Alain Chamfort sur scène et son groupe, pour reprendre bien sûr tous les grands tubes, et puis aussi l'occasion d'échanger un petit peu avec lui aussi à l'issue du concert. On a parlé musique, on a parlé radio tous les deux, voilà, c'est un bon souvenir. On va continuer avec Billy Idol dans un instant, Eyes Without a Face, avec sa petite copine de l'époque d'ailleurs dans les chœurs, qui dit les yeux sans visage, hein, Eyes Without a Face, donc elle le dit en français, les yeux sans visage, Eyes Without a Face, Billy Idol, ce sera juste après les Rolling Stones.

0: Idol, avec une jolie voix féminine pour l'accompagner, celle de sa girlfriend, donc, de l'époque. Là, il l'a fait bosser, pour le coup. Les yeux sans visage. Avec Steve Stevens, bien sûr, à ses côtés, un super guitariste. L'un de mes guitaristes préférés. Un véritable virtuose, Steve Stevens. C'est avec lui, d'ailleurs, que Billy Idol écrit la plupart de ses chansons. Voilà, un duo, on peut le dire, tous les deux. Steve Stevens et Billy Idol, et auparavant les Rolling Stones pour In the Stars, tiré du dernier album en date. Voilà ce qui termine la toute première partie de Campus Rock. Une seconde arrive, je m'aperçois qu'on n'a pas encore parlé du rendez-vous VO cover, un même titre dans deux versions, la version originale. On enchaîne avec un cover, une reprise, et ce sera une belle chanson de David Getz, donc le groupe Bread, groupe américain californien qui avait fait cette chanson dans les années 70, guitare. On écoutera la version de Bread, donc, et puis la toute nouvelle version enregistrée par Keith Urban dans son nouvel album, qui est un album intégralement composé de reprises de chansons que Keith Urban a toujours aimé. Donc il a décidé de les réunir dans un même album, et il en a profité pour s'associer à d'autres grands noms de la musique américaine, pas mal d'artistes de country évidemment, ou encore de rock. Et là, c'est le grand John Mayer que l'on retrouvera aux côtés de Keith Urban pour reprendre Guitar Man. Donc on écoute les deux versions tout à l'heure dans une bonne demi-heure maintenant, au beau milieu de la deuxième heure. Ne bougez pas, Campus Rock, ça continue juste après ça.
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0: Campus Rock, la suite, sur RJR, sur Radio Campus 3. J'espère que vous allez bien là, que vous êtes en forme. Voici les Foo Fighters en nouveauté, Window.

Steven Wilson, dans le Campus Rock sur RJR et Radio Campus 3. Steven Wilson, guitare en avant, hein, avec un solo vraiment génial dans ce morceau, comme d'ailleurs dans la plupart des morceaux de Steven Wilson, super musicien. Voilà, avec un solo qui groove d'enfer, là. To the Bone, et auparavant, c'était les Foo Fighters en nouveauté, et Window. On va retrouver Benjamin Biolay, Écran Total, l'une de ses petites dernières. Voilà, un petit bijou, cette chanson de Benjamin Biolay, juste après Léo Blomoff, sélection locale RJR, Radio Campus 3, à nouveau des Marnais, formation marnaise, rémoise. Léo Blomoff, Carpe Noctem. Yeah.

Léo Blumhoff, Carpe Noctem, sélection locale RJR Radio Campus 3 il y a quelques minutes en arrière, et puis Benjamin Biolay, écran total. Ça sent bon les vacances tout ça, hein. En plus c'est la toute dernière émission Campus Rock de la saison là que vous écoutez, mais oui, ensuite place au replay de l'été, hein. On sera là évidemment pour vous accompagner durant tout l'été avec de bons programmes sur RJR et Radio Campus 3, on va passer l'été ensemble autrement dit. Steely Dan en vue, mais pour l'heure Vince Gill en nouveauté, New Kind of Lonely. Vous ne connaissez pas Vince Gill? Alors on va réparer ça tout de suite.

Steely Dan, Donald Fagen et Walter Baker. Peg. Avec Michael McDonald également dans les chœurs. Hein. C'est lui qui dit Peg, comme ça en montant très haut dans le haut du spectre, hein, dans les aigus. D'ailleurs, je vous invite à voir sur le net une vidéo où l'on voit Donald Fagen et Walter Baker derrière la console, alors bien des années après hein, l'enregistrement du morceau, mais ils réécoutent ensemble tous les deux ce morceau Peg, donc piste après piste, et ils isolent comme ça la piste, celle de la voix, donc celle des chœurs de Michael McDonald. C'est assez marrant à écouter. D'ailleurs, voilà, Michael McDonald seul, tout ça donc commenté par Donald Fagen et Walter Baker. On va continuer avec à présent une chanson de Rhett Rivers, Back to You, c'est tout nouveau et ça nous mènera naturellement à notre rendez-vous VO cover du jour autour d'une belle chanson de David Gates, le chanteur de Bread. On écoutera Guitar Man et puis une autre version dont on parlait tout à l'heure. Je vous en parle dans un instant.

Rhett Rivers, Back to You, entrée directement en playlist, hein, en diffusion dans Campus Rock. Et puis auparavant, Steely Dan et Peg. Merci à tous d'être là, de nous rejoindre. Vous faites bien parce qu'on va écouter maintenant notre rendez-vous VO Cover. On va écouter un même titre dans deux versions différentes, hein, c'est un peu le principe. Guitar Man, la chanson de David Guetta, de Bread. Vieux morceau, hein. Là, c'est les années 70, fin des années 70. Guitar Man, donc, et ensuite la version de Keith Urban avec John Mayer pour l'accompagner. Et ça, c'est tout nouveau, hein. On écoutera ça juste après la VO.

Guitar Man, le rendez-vous VO cover du jour dans Campus Rock sur RJR et Radio Campus 3. Guitar Man, c'était David Getz, hein, c'est lui qui a créé le morceau, bon guitariste également, le chanteur, le leader, homme charismatique au sein de Bread, super groupe de musique, super groupe américain, super groupe californien que j'adore, Bread. Et là, c'était la toute nouvelle version de Keith Urban. Une version que l'on retrouve dans son nouvel album, album de reprise d'ailleurs, hein. Il a réuni la plupart des chansons qu'il a toujours adorées, dont celle-ci. Et il a demandé à John Mayer, autre bon, très bon guitariste, de l'accompagner sur ce morceau. Guitar Man, on peut même dire Guitar Man pour le coup. Hein. Le

ici en pleine Seconde Guerre mondiale. Hein. Donc les hommes de Radio Londres, voilà, qui donnaient de l'espoir et qui donnaient aussi des infos aux Français, à la résistance notamment. Tout ça depuis les studios de la BBC, tout en haut de Regent Street à Londres. Voilà, les hommes du général, bien sûr. Axel Bauer, avec tout de suite, non pas Radio Londres, mais Les Chemins de Neige. Et ça fait partie de son tout nouvel album.

Axel Bauer sur les chemins de neige et le soleil donne ensuite, donc ça va faire fondre la neige hein, pour le coup, pas le bon plan là pour Axel Bauer s'il aime la neige et les paysages enneigés. Visiblement c'est le cas, hein, vu cette chanson, magnifique chanson d'Axel Bauer qu'on pouvait écouter juste avant, Laurent Voulzy qui lui adore le soleil pour le coup hein, et ça s'entend dans sa musique. On va continuer, on se dépêche parce qu'on a encore très très peu de temps devant nous. Deux titres en vue, Tears for Fears à suivre et tout de suite, et pour l'heure, la nouvelle, la toute dernière de U2.

0: Everybody wants to rule the world, grand classique de Tears for Fears. Voilà ce qui termine Campus Rock aujourd'hui. J'espère que vous avez aimé. Les programmes continuent évidemment sur RJR, sur Radio Campus 3. On va vous accompagner durant tout l'été, hein, avec les replays de l'été comme chaque année. Donc les meilleurs moments. Voilà, vous allez retrouver vos émissions préférées, les chroniques. Enfin, tout le monde est sur le pont pour vous accompagner durant ces deux mois d'été. Passez de très très bonnes vacances, les amis. Et puis on se retrouvera évidemment pour de nouvelles émissions à la rentrée. Ciao.
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6: De notre côté de l'Atlantique, on entend souvent dire que San Francisco a plus à voir avec une ville européenne qu'avec une ville américaine. Peut-être pour quelques-unes de ses rues plus étroites et moins rectilignes que celles des villes nord-américaines, conséquence de la construction de la ville sur plusieurs collines. À moins que ce ne soit lié au mouvement de la contre-culture. Né à la fin des années 60, dans quelques quartiers de la ville, ce qui générerait de notre part une sorte d'appropriation par procuration. Mais, quelles qu'en soient les raisons, si on observe San Francisco par la lorgnette des ondes, et plus particulièrement celle des radios qu'on y capte et que les habitants écoutent majoritairement, alors oui, San Francisco n'est pas tout à fait pareil que d'autres villes nord-américaines de taille similaire. En effet, constatez que deux radios d'info et une radio de musique classique font partie des quatre premières audiences et qu'aucune radio de country music ne se classe dans les 10 premières, ça, c'est pas banal. Quant à l'histoire de la radio à San Francisco, elle n'est pas banale non plus. Alors, on va se pencher sur tout ça aujourd'hui. Bonjour et bienvenue sur les ondes américaines. C'est tout de suite et ça commence comme ça.

0: ainsi que, je le disais en ouverture, l'écoute quotidienne de la radio à San Francisco ne ressemble pas à celle d'autres villes densément peuplées ailleurs aux États-Unis. Première audience, avec un taux légèrement au-dessus des 10%, KQED, une radio d'information généraliste affiliée à la NPR. Je vous parle souvent de la NPR, abréviation de National Public Radio. Nous ici, on entend public et on pense financé par des fonds d'État. Là-bas, le mot public, quand il concerne un média, fait plutôt référence à sa mission d'information au service de l'ensemble du public, avec l'engagement d'éviter les influences commerciales ou politiques. Le modèle étant le plus souvent le service d'information internationale de la BBC. Alors, certes, la NPR est un petit peu financée par des fonds fédéraux, mais ça ne représente qu'une infime partie de son budget. Et malgré les agitations nerveuses de Donald, qui considère, sans rire, je cite, que la radio publique ne présente pas aux citoyens contribuables une image juste, précise et impartiale des événements actuels, fin de citation, et malgré sa signature d'un décret qui vise à couper les vivres de la NPR, il n'en reste pas moins que celle-ci continuera à vivre avec d'autres soutiens.
1: 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Good morning. Thank you for joining us. I'm Peter Finch. 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
0: Bien que très majoritairement tourné vers l'information, KQED ne dédaigne pas à l'occasion tourner son antenne vers la musique. Exemple avec son plus grand coup d'éclat. Ancien, certes, puisqu'il date de 1970. Néanmoins, le 29 avril de cette année-là, quatre musiciens britanniques, pas encore très connus, sont venus jouer une heure dans le studio, sans aucun spectateur, et ils y ont fait une performance magistrale. Écoutez.
3: If you can have an hour with Pink Floyd on a video cassette or a video disc as part of a home library, would you be interested? Do let us know. Write An Hour with Pink Floyd, KQED, 500 8th Street, San Francisco, 94103. Now, here is our 1970 program, An Hour with Pink Floyd. We hope that you enjoy it.

0: Vous avez reconnu Pink Floyd, c'était en 1970, dans le studio de la radio KQED. San Francisco, la ville des ondes américaines aujourd'hui. Dans les embouteillages, sur les ponts qui enjambent la baie en venant d'Oakland ou Fremont à l'est, ou sur le célèbre et emblématique pont de la Porte Dorée, le Golden Gate Bridge, qui relie San Francisco au nord de la Californie côtière. Dans ces embouteillages routiers, le matin ou dans l'après-midi, on écoute la radio. KQED, dont je viens de parler, est une autre radio d'info comme KCBS, héritière de la plus ancienne radio de la ville. Cette radio des premiers temps, KCBS, portait un indicatif à trois lettres à l'époque, KQW. Basée à San José, la ville située tout au sud de la baie, à une cinquantaine de miles de San Francisco, c'est sur KQW qu'intervint la première diffusion d'une voix humaine à la radio. Elle fut aussi la première à vendre de la publicité. On était en 1949, depuis KQW est devenu KCBS et elle s'arroge aujourd'hui la deuxième part d'audience de l'ère métropolitaine.
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0: pour quiconque qui aurait posé un jour ses guêtres à San Francisco. Une tour de style art déco a fait partie à un moment ou un autre du panorama où s'est retrouvée sur des photos. Construite en 1933 sur la colline de Telegraph Hill, elle porte le nom de Coit Tower. Coit, C-O-I-T, étant le nom de famille de la personne qui en avait financé la construction. Phonétiquement, le nom de cet emblème architectural de San Francisco a été repris par une radio, KOIT, ou plus simplement Coit FM. Troisième en taux d'audience, elle est néanmoins la plus écoutée en audience cumulée. Écoutée moins longtemps que les deux autres radios d'info, mais par plus de monde.
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0: Et elle présente assez peu d'intérêt. On a les mêmes ici, et si vous êtes sur cette fréquence en ce moment, c'est sans doute parce que vous cherchez peut-être à leur échapper. Alors inutile d'aller plus loin sur KOIT FM. Écoutée par bien moins de monde, et mais bien plus longtemps à chaque écoute, la quatrième radio en taux d'audience de San Francisco diffuse de la musique classique. KDFC, elle appartient à l'Université de Californie du Sud et elle est affiliée à l'Orchestre Symphonique et à l'Opéra de la Ville. Quand je vous disais que la radio là-bas était différente des autres villes.

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2: Ces dernières minutes, je les ai passées brièvement, à vous parler très brièvement, des radios les plus écoutées à San Francisco, deux radios d'info, une radio de musique classique et une radio de variété. Et si on jette un regard sur le passé, les cartes étaient distribuées très différemment dans le paysage radio de la ville. Ce paysage évolue aussi vite que la ville elle-même. Des radios sont sorties de presque nulle part et on a progressé, et elles ont progressé en un clin d'œil. Elles ont tutoyé des sommets avant de disparaître aussi vite qu'elles étaient apparues. D'autres sont restées longtemps au firmament avant de connaître un funeste et imprévu dénouement à cause d'un changement de propriétaire. Allez, on fait un coup de projecteur sur le passé radio de San Francisco. 1260 KEWB. Au début des années 60, KYA et KEWB sont les deux radios musicales leaders sur la bande onde moyenne. Sur KEWB travaille un jeune qui s'appelle Robert W. Morgan. Il vient de Sacramento et il se fera un nom un peu plus tard sur KHJ à Los Angeles. En 1961, sur KYA, puis l'année suivante, sur KEWB, un autre jeune fait ses premières armes au micro, Casey Kasem. Lui aussi se fera très vite un nom connu dans tout le pays. En 1961, toujours, le directeur des programmes de KYA s'appelle Bill Drake. Il impose rapidement sa patte sur la sonorité de la radio et il développe l'audience. Un an plus tard, il rejoint une radio de Fresno en Californie, ailleurs en Californie, où il rencontre Gene Cheno. Trois ans après, ils iront tous les deux révolutionner la radio musicale à Los Angeles sur KHJ encore. Après tous ces départs, KEW devient donc moins musicale et plus bavarde, et donc elle perd des auditeurs. C'est ce qui fera en partie le succès de KFRC, dont je vous parlerai dans quelques minutes. Quant à KYA, après deux décennies de cette musique top 40 qui avait tant de succès dans les années 60 et 70, elle a été vendue, son nom a été changé en KOIT, celle que j'ai brièvement évoquée il y a une dizaine de minutes. The history of KFRC. Née en 1924, KFRC est longtemps passée inaperçue. C'est l'entrée dans la décennie 60 qui la propulse au sommet. Et en quelques années seulement, elle marque au moins une génération d'auditeurs.

C'était Sly and the Family Stone sur K146, The Big Sixten. Sixten comme sa fréquence 610 kHz. En 1966, Bill Drake devient son directeur des programmes. Il est l'un des hommes qui transforme les radios auxquelles il touche en or massif avec le format Boss Radio et les DJ qu'il engage partout où il passe. À cette époque, inspiré par les lectures de Kerouac et par la Beat Generation, des milliers de jeunes Américains convergent vers San Francisco et préparent ce qu'on appellera très vite The Summer of Love. K4C apporte sa pierre à l'édifice en organisant les 10 et 11 juin 1967 un festival qui célèbre la contre-culture, le Fantasy Fair and Magic Mountain Music Festival.

Play on Love, c'était le Jefferson Starship. En 1973, sur KF4C, San Francisco, arrive un DJ qui se fait appeler Dr. Don Rose. À l'antenne, il partage une joie de vivre très communicative qui vaut à KF4C une hausse significative de son audience pendant 10 ans. Néanmoins, sa santé est fragile et ceci lui occasionne une longue période d'hospitalisation, notamment en 1984, dont il résultera une amputation d'une jambe. Toutefois, et pendant des mois, Dr. Don Rose a continué son émission matinale depuis sa chambre d'hôpital. Pour vous donner une petite idée du style de Dr. Don Rose, j'ai retrouvé une archive de 1976. Le 1er avril, jour des blagues, il annonçait la présence d'un tigre de 500 livres dans le studio. Au cours de l'extrait, vous l'entendrez aussi avec ses co-animateurs quand il déclamait les infos et la météo en chantant. Ce sera suivi d'un titre des Flamin' Groovies.

0: à la fin des années 70, comme beaucoup de ses consoeurs qui émettaient en modulation d'amplitude sur les ondes moyennes, K4C attire moins les auditeurs qui préfèrent écouter la radio musicale sur la bande FM pour sa meilleure qualité. En 1986, K4C finira par muter sur la FM, mais un peu trop tard. Elle change de nom en 86, elle ressuscite provisoirement en 2005 en recréant le son qui fut le sien dans ses décennies de succès, puis elle disparaît pour de bon quelques années plus tard. Voici un autre extrait de K4C en 1980 avec au micro Terry Nelson.
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0: Les ondes américaines dans la brume de la San Francisco Bay, c'est provisoirement fini pour aujourd'hui. On reprendra la semaine prochaine sur cette même fréquence et une heure avant maintenant, en mêlant la découverte de radios contemporaines avec d'autres du passé et notamment l'une d'entre elles, lumineuse malgré son nom, Kay Fogg. À la semaine prochaine, salut.
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15: C'est Wheel of Soul sur Radio Campus 3, le samedi 19h, le dimanche matin à 9h, et on attaque cette semaine avec Jordan Raquet en nouveauté, Tom McFarland, Easy to Love, il y aura aussi Cool and the Gang, dans les minutes qui viennent, Joanna. Vous avez choisi Radio Campus 3, c'est parfait.

We Love Soul sur Radio Campus 3, une programmation très rhythm and soul. Hein. Cool and the Gang, les années 80, Johanna et Jordan Raki auparavant. Ça, c'est tout nouveau, ça vient de sortir. Tom McFarlane également pour Easy to Love. Voilà, une nouveauté 2026 pour vous dans We Love Soul. On va continuer avec Diana Ross dans un instant. I'm Coming Out et tout de suite Brooklyn Funk Essentials. Et ça aussi, c'est tout nouveau.

Une véritable diva sur l'antenne de Radio Campus 3, c'était Diana Ross. I'm coming out. Mouzard, Mouzard à l'antenne, Mouzard au micro, Mouzard en studio ici, à la maison des étudiants à Troyes, sur le campus des Combes de Champagne, la maison des étudiants, c'est rue de la Petite Courtine, ça c'est notre adresse. Vous nous écoutez partout, tout le temps que vous soyez, hein, on est sur tous les supports. On continue avec Michael Jackson, ça ce sera dans quelques minutes, I Can't Help It, une chanson de Stevie Wonder, mais pour l'heure, Sean Paul, c'est l'une des dernières chansons de Sean Paul, l'un des derniers tubes, on peut le dire, Ginger.

Quelle merveille! Un extrait de cet album magique, le tout premier à avoir été produit par Quincy Jones, le premier des trois. Hein. Après, il y a eu Thriller, après, il y a eu Bad. Là, c'était l'album Off the Wall. Michael, avec du beau monde pour l'accompagner. Louis Johnson, grand bassiste Louis Johnson. Greg Fillingens au clavier. On retrouve également Paulinho da Costa aux percussions, le tout sur des arrangements de Greg Fillingens et de celui qui a créé cette chanson, de l'auteur de la chanson, Stevie Wonder en personne. I Can't Help It, Michael Jackson. Et on attend bien sûr avec une certaine impatience maintenant la sortie en salle, la sortie en France du biopic Michael sur la vie, l'œuvre du grand Michael Jackson. Après le King of Pop, voici une diva, voici la reine du disco. Normal, après un roi, voici une reine. Donna Summer.

0: Voilà la version ultra vitaminée de Could It Be Magic, cette belle chanson de Barry Manilow, la version donc de Donna Summer, pour terminer Wheel of Soul cette semaine. Programmation en ligne, vos messages, vos commentaires, vos réactions également, via la page Facebook Radio Campus 3. Je vous embrasse, je vous dis à très vite. 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
17: Hello à tous et bienvenue dans votre musical Made in West Coast, California, Spirit, Radio Show. Welcome, c'est Chris Morris qui vous accompagne pour ce spécial hommage à Mr. Bobby Caldwell.
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Retour à ce premier album de 1978 avec ce titre My Flame. 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

0: Ah, cet album Cat in the Hat fait partie de mes albums préférés, 1982. Nous avons écouté ce formidable titre de Bobby Caldwell. Ça s'appelle Open Your Eyes dans votre musical California Spirit Radio Show.
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0: Smile, reprise de ce tube de 1954 de Petula Clark, Bobby Caldwell dans votre poste de radio préféré.
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0: Si vous venez nous rejoindre, sachez que vous êtes en plein hommage à cet illustre artiste crooner des années 70-80, Bobby Caldwell, qui interprétait en 1997 cet incontournable Tell It Like It Is. Il était, eh bien, le featuring de cet artiste Michael Hinton.
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0: Bobby Caldwell, le crooner, en compagnie cette fois-ci de Vanessa Williams. Le duo nous a interprété « Baby, it's cold outside », un chant de Noël. Comme je les raffole, pas vous ?
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0: Jamaica, extrait de son album Carry On de 1982. Dans cette spéciale tribute au crooner reconnaissable à son port du chapeau, ni trop enfoncé, ni simplement posé sur la tête, sauf si le modèle s'y prête, votre visage ne doit pas disparaître sous votre chapeau. Il faut au contraire le mettre en valeur. On ne porte pas un chapeau pour se cacher. L'élégance primée avec Bobby.
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0: Bonjour. Kumbawa. Welcome, welcome to the Tokyo Blue Note.
1: We hope you all have a great time tonight. We're going to have a great time tonight.
2: À titre live, I've got a right to sing the blues, extrait eh bien d'un concert qu'il performait au Blue Note Tokyo, enregistré en 2007 au pays du soleil levant. Bobby était une star à part entière au Japon, avec des fans inconditionnels.

0: featuring Mirror Thorn, extrait de son album Cool and Curl, ça date de 2015, arrangé, mixé par Jack Splash, un album que vous avez eu l'habitude d'écouter dans votre musical California Spirit Radio Show. Dernier titre un peu révélateur, donc Game Over, de cet hommage à Bobby Caldwell. Je voudrais remercier eh bien grandement mes amis Linda et Roy, nos voix US originales, qui ont grandement participé à ce numéro spécial. Quant à nous, eh bien on se retrouve la semaine prochaine, même heure, même endroit. D'ici là, portez-vous bien. Salut, à ciao.
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16: Salut à tous et bienvenue sur Radio Campus 3 pour un nouvel épisode d'Interstude, votre art de musique électronique présenté chaque semaine par Speedlo et Bugs. Et à partir de cette semaine, on va commencer un périple qui va durer à peu près 3 mois, puisque du coup, pendant les émissions présentées donc par Bugs, il s'agira de partie d'un mix de 6 heures que j'ai préparé cette semaine. Et donc on aura la première heure cette semaine avec au programme Pacific Reasons de Bodhisan, Halfway to Nowhere de Chelou, remixé par Ross from France, Reginald's Groove de Cosmic Kids, Soft Moon de Cos Dream, Vista de Jace Futterman, Born Funky de Demuja, Butterfly de Léon Weinhall, As Far As I Know de Mathieu Faubourg, Hard Mood de Oscar Offerman et Moomin, Let Me See You Roll de Black Loops, Mama's Groove, Jimster Sleep Disc Mix de Ansoulad, Rehearsal de Club Youssef, Wanted You To Know de DJ Planet Express et Change Your Ways de Hugo Marie. Et on commence donc tout de suite avec Pacific Reasons de Bodhisan, sorti sur Low Recordings en mai 2017. Voilà, je vous souhaite une bonne écoute et je vous dis à tout à l'heure sur Radio Campus 3.

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1: Et voilà, on arrive à la fin de cette première partie. Et cette semaine, on se quitte avec Change Your Ways de Hugo Marie, sorti sur Ace Recording en décembre 2018. Voilà, j'espère que le mix vous a plu. On était sur une première partie assez house, assez lo-fi. Ça changera au fur et à mesure. Donc voilà, j'espère que le mix vous a plu. Il ne me reste plus qu'à vous souhaiter une bonne soirée et un bon week-end. On se retrouve très bientôt pour un nouvel épisode d'Interstud, toujours sur Radio Campus 3 88.7 FM. Allez, ciao ciao.

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0: Bertrand, à quoi vous pensez le soir en vous couchant?
1: Souvent, on me demande mes trucs, mon secret. En un mot, comment je fais pour être ce que je suis? Je réponds généralement, si je le savais, du coup, je ne le serais pas.
0: Ah bon?
1: Eh oui, forcément. Et je vous laisse cogiter à ça.

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